0: des films respectueux de l'environnement. Au Festival de Cannes, l'association EcoProd a récompensé deux films en compétition pour leur engagement écologique. Et le premier, c'est Soudain de Ryusuke Hamaguchi.
1: Marie de Fontaine. C'est ça ? Passe-moi Marie.
2: Qu'est-ce qui nous attend ? Découvrons-le ensemble.
0: En plus d'avoir obtenu le prix d'interprétation féminine avec la performance de Virginie Efira et Tao Okamoto, ce film a obtenu le prix principal d'EcoProd grâce à une réduction de 35% de son impact carbone. L'équipe a optimisé les déplacements, les transports de matériel, les choix de tournage et de logistique pour limiter les émissions. Un défi majeur pour une production multi-pays. Le deuxième film, c'est Notre Salut d'Emmanuel Mar, avec Swan Harlow au casting. Ce film historique se déroule en 1940 dans le Vichy de Pétain. Il a reçu une mention spéciale pour les efforts importants réalisés sur un film d'époque où les contraintes sont habituellement très polluantes. L'équipe a fait des choix créatifs et responsables sur les matériaux, l'écosystème et la gestion des ressources pour réduire drastiquement l'empreinte environnementale malgré le contexte historique. Notre Salut qui a d'ailleurs obtenu le prix du scénario au Festival de Cannes. Ces récompenses remises sur le bateau du WWF France soulignent l'évolution du cinéma français. Depuis 2024, le CNC impose un bilan carbone pour les aides à la production. L'objectif d'EcoProd est clair, fédérer tous les métiers du cinéma pour réduire l'impact environnemental sans sacrifier la qualité artistique.
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1: Si c'est ça que tu aimes. Alors, je ne peux rien pour toi. Pour les autres, Good Morning Music, tous les jours, une pause gourmande et multicolore. Aujourd'hui, on zappe la soupe avec Emily King et la jolie Distance. Il y a des artistes comme ça, non seulement ils font une musique légèrement en dehors des rails, qui les éloigne des projecteurs, des médias, des gros concerts et des grosses ventes de disques, mais en plus ils ont fondamentalement la guigne, la poisse, le mauvais œil. Prends Emily King par exemple, ça fait bientôt 20 ans qu'elle écrit, compose et interprète de la musique R&B du plus bel effet, mais rien à faire, tu la connais pas. Pourtant, vraiment, elle fait de la bien meilleure musique que bien des stars de la chose, mais Emily est du style à oublier de jouer à la loterie, pile le jour où ses numéros habituels sortent. Elle a été nominée 4 fois aux Grammy Awards en 15 ans, ce qui démontre un vrai talent, mais elle n'a jamais gagné. En 2008, dans la catégorie Best Contemporary R&B Album, c'est un certain Ne-Yo qui a raflé le prix, jamais entendu parler de ce gars-là. En 2020, dans la catégorie Best R&B Song, elle a perdu face à un certain P.J. Morton, jamais entendu parler non plus de ce gars-là. En 2021, c'est Beyoncé qui lui barre la route pour la meilleure R&B Performance. Là, je peux difficilement dire que je connais pas ce gars-là, Beyoncé c'est une fille. Enfin, en 2024, catégorie meilleur R&B album, elle flanche une nouvelle fois au profit d'une autre fille, Victoria Monette, inconnue au bataillon. J'ai plusieurs de ses chansons depuis longtemps sur mon mobile. Je les écoute à chaque fois avec le même plaisir aussi que je me suis dit, je vais la mettre dans Good Morning Music, peut-être la roue va-t-elle enfin tourner. Oui, je sais, je me fais des films où le podcast a une vraie incidence sur la visibilité des artistes choisis. Ses 5 albums, elle les a composés avec son fiancé, Jeremy Most, et elle a continué avec lui, même quand ce n'était plus son fiancé. Tout est toujours brillamment ficelé, ce n'est pas de la R&B de chez Lidl, comme on entend partout. Les mélodies ne sont pas faciles, il y a des refrains qui transportent, des chœurs qui font chavirer, des beats finement syncopés. Ça a beaucoup de classe. Candy Gronaz. Chacun de ses albums recèle d'un certain magnétisme. Emily est elle-même assez mystérieuse. La mélodie est floue, impossible à deviner, elle maîtrise le son puissamment soul et parfois déborde sur du rock sans en avoir l'air. Sa voix est chaude, ses silences bien placés, on avance sur du velours, sa chaloupe, sa groove, la musique comme on l'aime. Vu sur YouTube, 3 800 000. Durée de la chanson, 3 minutes 50. Emily King, Distance.

0: Les auditeurs-trices qui ont drôlement aimé Distance de Emily King ont également salement adoré l'épisode 151 Fallula, le 1 Olivia Dean et le 91 Sudan Archives. Good Morning Music te retrouve demain pour une nouvelle chronique, sauf si c'est dimanche. Gros naze à des lessives en retard et du chablis au frais. www.goodmorningmusic.net pour y écouter tous les épisodes en retard, suggérer des chansons ou parler de musique en t'accoudant au bar. N'oublie pas d'alimenter l'ego de gros naze en laissant un chouette commentaire et plein d'étoiles sur ta plateforme habituelle de podcast.
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2: Salut à tous, aujourd'hui on s'intéresse au métier d'avocat. L'avocate ou l'avocat conseille et informe des personnes physiques ou morales en matière juridique et judiciaire, établit des actes juridiques et effectue la gestion de contentieux, peut présenter oralement la défense de clients au cours de plaidoirie, peut veiller à la sécurité juridique d'entreprise, former des personnes dans sa spécialité qu'elle actualise par une veille informative. L'activité de cet emploi s'exerce au sein de cabinets d'entreprise privés ou de juridictions publiques, cours d'appel, en relation avec différents services et intervenants. Finance, administration, client, notaire, elle varie selon la structure, cabinet, entreprise et la fonction avocat, juriste, responsable, contentieux. La rémunération peut être constituée d'un fixe, de commissions ou d'honoraires négociés. Le métier d'avocat est accessible avec un diplôme niveau Bac plus 4, M1 IEP, un master, master professionnel, master recherche en droit complété par une spécialisation avocat assurance finance fiscalité. Enfin, notez que la pratique d'une langue étrangère, en particulier l'anglais, est requise.

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Ben dites donc, elle est pas mal cette nouveauté. Diplo avec Cameron Whitcomb, ça s'appelle Would You Still Love Me. Diplo, c'est un DJ producteur originaire de Tupelo aux États-Unis. Il s'appelle en fait Thomas Wesley Pence. Et Cameron Whitcomb, c'est un auteur-compositeur-interprète canadien originaire de Nanaimo en Colombie-Britannique. Il a 23 ans, j'adore le timbre de voix de Cameron Whitcomb. Cette collab en tout cas fonctionne à merveille. C'est une nouveauté pour ouvrir ce numéro 436 de Pop Rock Time. On en a quelques-unes de jolies nouveautés aujourd'hui avec notamment Anjuli Perso, connue sous le nom d'Anjuli, chanteuse et compositrice canadienne. On va l'écouter avec Woman Like Me dans un petit instant. On va écouter aussi Ayumu Imazu, chanteur japonais originaire de la préfecture d'Osaka. Il a publié ce single qui s'appelle Sugar Rush. C'est un extrait de son second album, l'album classique qui est sorti le 13 mai dernier. Une petite pépite en mode grand classique, on y a retrouvé les Clash, l'album Combat Rock sorti en 82. La chanson Should I Stay or Should I Go, les Clash, c'est un des piliers du mouvement punk rock. Contrairement à beaucoup de groupes punk de l'époque, les Clash mélangeaient plusieurs styles musicaux, punk, reggae, ska, dub, funk et rockabilly. Là, on est sur un morceau plutôt rock'n'roll, on va dire. Should I Stay or Should I Go, c'est dans un instant. Et puis là, la nouveauté de Spencer Jen, c'est un groupe d'indie rock australien. Ils existent depuis 2016, ils nous viennent d'Australie occidentale. Spacey Jen, on va écouter I Never See Her, c'est un single qui vient tout juste de sortir.

Un extrait du 9e album de ZZ Top, l'album Afterburner, un album publié au milieu des années 80. Un album qui s'est classé 4e dans les charts américains. Il s'est vendu à plus de 5 millions d'exemplaires et là, c'était une balade irrésistible. Roof Boy, on rappelle que sur leur carrière, ZZ Top, c'est quand même plus de 70 millions d'albums vendus à travers le monde. On va retrouver d'autres rockers tout à l'heure. Les Red Hot Chili Peppers avec The Longest Wave. Les Red Hot Chili Peppers, un groupe funk rock américain. Ils viennent de Los Angeles, en Californie. Le groupe d'Anthony Kiedis existe depuis 1982 et on va aller se balader sur mon album préféré des Red Hot, l'album The Getaway, un album assez original avec un virage complet dans leur sonorité, une production signée Danger Mouse. The Getaway était sorti en juin 2016, on écoutera The Longest Wave. On va retrouver Egoism aussi, un groupe australien de Dream Pop et d'Indie Rock originaire de Sydney. On va écouter un single qui vient de sortir qui s'appelle Time for the Needy. On écoute aussi Marc Ambor. Marc Ambor, il nous vient de Pleasantville, il est connu professionnellement depuis quelques années maintenant. C'est un chanteur arméno-américain. Son nom, c'est Marc Gregory Damborajian. On va l'écouter tout de suite avec New York Confident, le nouveau single de Marc Ambor, une autre nouveauté pour Proctime.

Ah, c'est pas la première fois qu'on les invite ici. Le groupe The Ban Camino, c'est un groupe de rock américain et ils viennent de sortir l'album Never Always Volume 2. Il est arrivé cet album le 22 mai et sur cet album on écoutait Do What You Gotta Do. C'est une autre nouveauté Pop Rock Time. À venir, Stand Atlantic avec Velcro, c'est un groupe australien originaire de Sydney. Un single qui vient tout juste de sortir. On retrouvera aussi un classique de Jean-Philippe Smet alias Johnny Hallyday. Un extrait de son 23e album, l'album C'est la vie, qui avait été publié en octobre 1977. Au cours de ses 57 ans de carrière, il a réalisé 80 albums, dont 51 albums studio, 165 singles. Il a également effectué 184 tournées, donné plus de 3400 concerts, réunissant près de 30 millions de spectateurs. Les ventes de ses disques sont estimées à plus de 110 millions d'exemplaires. On l'appelait le taulier. Johnny Hallyday, J'ai oublié de vivre, c'est dans un instant. On va retrouver également le Seraphim, un groupe sud-coréen K-pop formé en 2022. Le nom du groupe est une anagramme de la phrase I'm fearless, je suis intrépide. On va retrouver le Seraphim avec Trust Exercise, un extrait de leur second album qui s'appelle Pure Flow, partie 1, qui vient de sortir le 22 mai dernier. C'est dans Pop Rock Time.

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1: C'est Johnny Jen, de son vrai nom Johnny Emile, un jeune chanteur, compositeur, multi-instrumentiste. Il est originaire d'Orléans, il a 26 ans. Johnny Jen, on écoutait Les Roses, nouveauté, Pop Rock Time. Dans quelques minutes, on ira trouver Full Nelson, un extrait de l'EP Bad Dreams qui est sorti le 20 mai dernier. Full Nelson, c'est un trio indie rock australien en pleine ascension, formé par Tom Broadbent, Ned Broadbent et Darcy Steven. On va écouter tout à l'heure Keepsake. Il y a également Blair Davy. Blair Davy, c'est un auteur-compositeur interprète qui nous vient d'Écosse, originaire de Perth précisément, âgé de 25 ans, un single qui vient de sortir qui s'appelle So What. Et puis on parlait tout à l'heure du producteur Danger Mouse qui avait produit l'album The Getaway des Red Hot Chili Peppers. Et bien on va le retrouver à nouveau, Danger Mouse, avec son pote CeeLo Green, le groupe Gnarls Barkley, un groupe américain de neo-soul avec des influences hip-hop, funk, jazz, électro et rock psychédélique, un groupe qui était né en 2005. Gnarls Barkley, c'est certainement leur plus célèbre morceau, c'est Crazy. On referme Pop Rock Time et retour ici même la semaine prochaine. Salut tout le monde.

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0: Doit-on mettre les pieds dans le plat ? On peut mettre les pieds dans le plat volontairement ou non. Volontairement, si on décide d'aborder franchement un sujet qui fâche et que personne n'ose trop évoquer dans une réunion de famille, par exemple. Et involontairement, si sans le savoir, on aborde un sujet gênant pour l'un ou l'autre des interlocuteurs. Dans ce second cas, on parlera parfois de gaffe. Les deux locutions sont en effet voisines, car le plat de notre expression n'est pas du tout le plat que l'on sert à table et qu'un convive capricieux se mettrait soudain à piétiner. Le plat, ici, est un mot remontant au milieu du 19e siècle et désignant une étendue d'eau peu profonde. Mettre les pieds dans le plat, c'était donc à cette époque, par métaphore, mettre accidentellement les pieds dans l'eau et patauger, éclabousser ou remuer la vase. Exactement l'image de celui qui, exprès ou non, aborde et remue un sujet gênant. Quant à gaffer, c'est à l'origine un mot du sud de la France qui signifie justement patauger. Celui qui gaffe, c'est donc bel et bien celui qui a mis les pieds dans le plat.
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Trophée, c'est le nouveau morceau pour le mondial de football et c'est signé Matt Pokora et le groupe L2B, un titre pensé pour soutenir les Bleus. Le titre mélange pop et rap avec un refrain tourné vers la conquête d'une troisième étoile. L'objectif, devenir l'hymne de cet été, marcher dans les traces de I Will Survive en 98 ou de ramener la coupe à la maison de VG Dream. C'est plus récent, c'était pendant le mondial 2018. On croise les doigts pour les Bleus, bien évidemment. Les L5 sont de retour, le girls band révélé dans l'émission Popstar signe le générique du prochain film Pas de Patrouille, Mission Dino. Le titre inédit Encore et Encore est disponible. Les 5 membres du groupe prêtent aussi leur voix à plusieurs personnages du film, sorti attendu au cinéma le 5 août prochain.

0: Et voilà un nouveau single, Take Me Back. Le clip tourné en Sicile met en scène une ambiance entre plage, arène et combat de gladiateurs. On reste dans des rythmes très pop, très solaires comme d'habitude. La chanteuse canadienne prépare son troisième album sorti annoncé cet automne. Voilà, vous savez tout, bonne écoute, à la semaine prochaine.
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2: Bonjour à tous, dans l'actualité auto, moto du jour, on parle de Peugeot 3008, un restylage bien visible à l'extérieur pour masquer une absence à bord. Il a pour mission d'être la locomotive de la gamme. Le Peugeot i3008 avec ses lignes de SUV coupées a marqué une profonde rupture avec son prédécesseur qui faisant pourtant office de poule aux œufs d'or. Fin 2027, il passera donc par la case restylage avec là encore, une mutation d'envergure au niveau de son museau, mais à son bord, il pourrait y avoir un grand absson. Serait-ce une spécialité chez Peugeot de mettre le paquet lors du restylage du SUV phare, le 3008? En tout cas, la troisième génération, qui fut présentée en septembre 2023, puis commercialisée sur le marché français en mars 2024, suivra parfaitement cette tradition que son prédécesseur inaugurera. En 2028, en tout cas, le SUV coupé arrivera à la mi-mandat. Il délaissera donc la calandre agencée sur deux étages pour arborer un tout nouveau visage. Un museau très graphique avec des griffes lumineuses, horizontales et non plus obliques à tendance verticale. Une approche minimaliste néanmoins visible et identifiable de loin pour singulariser la marque désormais dans les petits papiers du grand patron de Stellantis. Évidemment, hors de question de casser la tirelire pour une simple opération de relooking aussi spectaculaire soit-elle. C'est pourquoi le capot, comme les ailes, avant ne seront donc pas modifiés. Les designers sous la houlette de Mathias Hossan n'ont œuvré que sur les modèles de la calandre et du bouclier. Les prototypes Concept 6 et Concept 8 révélés à la surprise générale lors du dernier salon de Pékin serviront de maître étalon. Ceci étant dit, l'on comprend alors que le faciès du concept Peugeot Polygon se destine quant à lui aux modèles situés dans la gamme tels que les Peugeot 208 et 2008. Cette troisième génération du Peugeot 3008 fut également l'occasion pour la marque au Lyon d'améliorer son fameux e-cockpit à l'aide d'un bel écran numérique incurvé d'une diagonale respectable de 21 pouces. D'ailleurs, souvenez-vous, avant de présenter la plastique de l'auto, la marque de Sochaux commença toute sa communication par la révélation de la planche de bord. Avec le restylage, ce mobilier valorise qui n'a absolument rien à envier aux réalisations de la concurrence premium d'outre-Rhin. On pense d'emblée à la scène numérique des modèles Audi sera bien évidemment donc conservée. De nouvelles harmonies textiles pourront être au programme également. Pour autant, n'attendez pas l'arrivée à bord du Peugeot 3008 restylé du volant rectangulaire baptisé Hypersquare qui sera donc étrenné l'année prochaine par la troisième génération de la Peugeot 208 puis repris en 2028 pour la troisième opus du SUV urbain Peugeot 2008 qui tous deux inaugureront donc la plateforme technique dite Stella One. On se retrouve très vite avec d'autres infos auto-moto.

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1: Il est 5h.
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2: Bon allez les amis, là on va pas soiler la face, la canicule arrive. Voilà, moi comme ça, bah, c'est clair, hein, je vous le dis. Hein. Voilà, parce que on entend, oui, épisode de forte chaleur, peut-être caniculaire, voilà, à l'échelle nationale. Là on parle du Rovaltin, parce que c'est ce qui vous intéresse. Bon ouais, la canicule arrive, hein. Voilà, c'est direct. Bon, pour ce mercredi 17, on monte d'un palier aujourd'hui, les amis, du plein soleil, avec des températures au lever du jour de l'ordre de 20 degrés en vallée du Rhône. Et cet après-midi, on gagne encore 2 degrés par rapport à hier, on sera sur du 36 degrés. Le soleil qui sera bien plus présent qu'hier, les amis. Hier, on avait quand même un voile de nuages, hein. Là, aujourd'hui, c'est vraiment du soleil. Jeudi 18, c'est du plein soleil. On a le vent qui tourne au sud et donc qui va faire remonter encore plus de chaleur. Température maximale 37 degrés. Vendredi 19, soleil, vent de sud, température 36 degrés. Samedi 20, soleil, vent de sud. Alors vent du sud chaud, donc sèche-cheveux, température 37 degrés. Et puis pour le dimanche 21 juin, la fête de la musique, la fête des pères, le solstice d'été, c'est-à-dire la journée la plus longue et la nuit la plus courte. Eh ben, écoutez, pour dimanche 21, du plein soleil, des nuits étouffantes et des températures de l'ordre de 39. Donc, ouais, on pourrait atteindre la barre des 40 degrés. Ça devrait continuer comme ça, les amis, une partie de la semaine prochaine. En fait, je suis en train de regarder la semaine prochaine. Bon, l'indice de confiance n'est pas non plus terrible, mais les températures qui ne passeront pas en dessous de la barre des 35 degrés. Ah oui, il va faire quand même encore très très chaud, les amis, la semaine prochaine. Ouais, donc ouais, c'est un épisode de canicule qui se met en place et en plus, c'est longue durée. Donc vraiment, vous prenez soin de vous, faites attention. Hein.
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2: Bonjour et bienvenue en ce 17 juin. Et aujourd'hui, nous fêtons les Hervé ainsi que les Régnier. Quant à nos événements marquants, un 17 juin, en 1953, soulèvement ouvrier à Berlin-Est. En 1967, la Chine fait exploser sa première bombe à hydrogène. En 1972, début de l'affaire du Watergate. En 1982, l'acteur d'origine allemande Kurt Jürgens succombe à une maladie cardiaque à l'âge de 66 ans. Après avoir exercé le métier de journaliste, il se tourne vers le théâtre et le cinéma. En 1944, Jürgens est déporté dans un camp de concentration en Hongrie comme prisonnier politique. En 1955, à sa prestation dans la production, le général du Diable lui confère une renommée internationale. Bien qu'il ait tourné dans quelques 160 films, Kurt Jürgens s'est toujours considéré d'abord et avant tout comme un acteur de théâtre. Et enfin, en 1987, assassinat du docteur Jean-Paul Laffey, président de l'Association pour la défense des victimes du terrorisme, par des autonomistes de Corse. Excellente journée à vous.
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2: Le marché des créateurs à Romans, n'oubliez pas, c'est tous les premiers dimanches du mois, et ce de 8h30 à 12h30. Le marché alimentaire, place Maurice Faure, battant son plein tous les dimanches. La ville de Romans a donc décidé d'intégrer de la créativité à ce rendez-vous hebdomadaire en vous proposant ce marché des créateurs dédié aux métiers d'art, et c'est sur le parvis de la collégiale Saint-Bernard en continuité directe avec le marché alimentaire. Vous retrouverez des créateurs talentueux, vous proposant des produits uniques, faits main et éco-responsables. Et parmi les projets proposés, bijoux, céramique, verre, atelier de bois, accessoires en couture, bougies, décorations, illustrations et bien d'autres. Sur ce marché des créateurs, c'est tous les premiers dimanches du mois, donc de 8h30 à 12h30, et ce jusqu'au 4 octobre. Et du 21 juin au 28 août, du côté de Portes-les-Valences, Porte en fête, 11 spectacles gratuits jusqu'au 28 août, avec notamment Danny Briand, Chilou, Victorien, DJ Benz, Sandy Sachs, Almeras Music Live ou encore Michel Berger Story. Toutes les infos sur porte-les-valence.fr. Voilà. Ce 13 juin, du côté de Chabeuil, il y aura un banquet gaulois et un concert avec Nataverne. Venez donc vivre un vrai banquet gaulois, clin d'œil à la BD Alix, le célèbre héros gallo-romain créé par Jacques Martin et vivant à l'époque de Jules César. Vous mangerez comme en -51 avant Jésus-Christ, à savoir assiette creuse et cuillère en bois pour une immersion totale. Possibilité de venir en tenue d'époque également pour assister au banquet. Attention, les places sont limitées, billetterie sur eloasso-chabeuil. Histoire et patrimoine, c'est uniquement sur réservation, avec au programme à 20h donc ce banquet gaulois et le 22h le concert avec Nataverne, et ça se passera à l'espace communal de Chabeuil, tout cela dans le cadre des rencontres tintinophiles 2026. Ce 16 juin à Bourg-de-Péage, dans le cadre de la quinzaine de la musique, concert de l'harmonie Sainte-Cécile. Ce sera à 20h au 35 rue du Docteur Hénard à Bourg-de-Péage. Toutes les infos sur bourgdepeage.com.
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1: Et en ce mercredi 17 juin, nous fêtons les Hervé, les Béliers. Si vous avez en tête un projet immobilier, le plan de financement doit être au point avant de prendre une décision définitive.
2: Taureau, votre détermination montrera que vous méritez vraiment un avancement.
3: Les Gémeaux, vous retrouvez un climat affectif apaisant, propice à la complicité.
4: Cancer, ce n'est pas en gardant tout pour vous ou en explosant que vous ferez avancer les choses.
5: Lion, les tensions familiales s'adoucissent enfin.
6: Vierge, votre confiance est justifiée.
7: Les Balances, vous aurez le soutien de votre partenaire.
8: Scorpion, vous avez des échanges plus sereins en famille.
9: Sagittaire, des projets vous tiennent à cœur depuis longtemps et vous voudrez tout mettre en œuvre pour qu'ils se réalisent.
10: Les Capricornes, vous aurez de bonnes idées et saurez les mettre en pratique.
11: Verseau, une opportunité de promotion ou de changement de travail est annoncée.
12: Les Poissons, dans l'ensemble, le secteur matériel se porte bien.
13: Bonne journée et à demain.

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2: Les amis, soyez les bienvenus sur Radio Zigzag. Bienvenue à la maison, le café. Aujourd'hui, mercredi, nous sommes le 17 juin. Et ouais, déjà, oui, c'est exactement la réflexion que je me faisais ce matin avec l'équipe en se disant, on arrive déjà mi-juin. Il y a bientôt le solstice d'été, la fête de la musique, le début de l'été calendaire. Ouais. Ben ça y est, hein, voilà, on a fait quasiment même un peu plus de la moitié de l'année. Bon, et comment ça va ? On aère un petit peu pour prendre le peu d'air frais qu'il y a à l'extérieur. Ouais, faites-le, parce que cette semaine, je vous le rappelle, côté température, ça va être traumatisant. Ah, c'est le terme. Alors, il y en a qui aiment, mais même si on aime, il y a au bout d'un moment où quand c'est trop, quoi. Et là, ça risque d'être beaucoup trop. Voilà, on en parlera tout à l'heure, bien évidemment, dans votre météo locale, bon, d'ici environ bien 5 minutes. Sinon, l'équipe est là. Ça va, l'équipe ? Elle laisse la porte ouverte. Voilà, ça fait un peu de courant d'air. Ouais, ça rafraîchit un poil. Voilà. Oui, tu peux laisser ouvert, il n'y a pas de souci. Bon, l'équipe, ça va ? Ouais ? Bon. Il y a le petit déjeuner, il est là. Bah ouais. Le coup de cœur. Aujourd'hui, les amis, on écoutera un titre d'Elvis Costello. Ça fait tellement longtemps qu'on l'a pas entendu à la radio. Elvis Costello, avec peut-être son succès le plus connu, le Oliver's Army. Voilà. On aura une petite version qui va bien passer sous les chaumières vers les 8h moins 20, comme d'habitude, dans le coup de cœur. Le clin d'œil sera consacré à une interview. Ben ouais, maintenant, vous l'avez remarqué. Dans le clin d'œil, on vous diffuse des interviews qui sont faites par l'équipe de Radio Zigzag, voilà. Bah écoutez, comme ça au moins, si vous avez quelque chose à faire passer, si vous organisez quelque chose et que vous avez envie justement qu'on vous diffuse sur Radio Zigzag, et ben vous nous contactez, secrétariat@radiozigzag.com. Voilà, vous êtes au courant de tout. Bah écoutez, on va se servir un petit café, ou jus d'orange, ou thé, ou cacao, enfin bon, le petit truc qui va bien le matin, avec dans un instant la météo locale, donc l'horoscope avec Thibaut et un peu de musique. On revient vers 6h30. En attendant, un petit rappel de l'actualité, voici l'Express, la rédaction de Radio Zigzag. Vous êtes les bienvenus. Ouais. Il est 6h du matin, mine de rien.
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3: Il est 6h.
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4: Bonjour à tous, à la une de l'actualité, les Bleus joyeux ce matin après leur victoire contre le Sénégal pour commencer leur mondial hier soir, succès 3-1 avec un doublé de Kylian Mbappé et un but de Bradley Barcola. L'équipe de France est deuxième de son groupe derrière la Norvège, vainqueur de l'Irak 4-1 et cette nuit l'Argentine a battu l'Algérie 3-0 avec un triplé de Lionel Messi. Une vague de chaleur s'installe sur le pays. Météo France prévoit une hausse des températures à partir d'aujourd'hui, 30 à 35 degrés sur une grande partie du pays et jusqu'à 37 degrés localement dans le sud-ouest, le centre-ouest et le centre-est. Le pic est attendu entre vendredi et dimanche avec des pointes pouvant atteindre 40 degrés sur le centre-val de Loire, le Poitou-Charentes, l'Île-de-France et la vallée du Rhône. Une enseignante d'une école d'Avignon accusée d'avoir attaché un élève de CE2 à sa chaise avec une corde à sauter. Les faits se seraient produits le mois dernier. La mère de l'enfant a déposé plainte pour violence, humiliation et propos racistes présumés. L'enseignante n'a pas repris son poste depuis. Une enquête est en cours. En tennis, plusieurs Français engagés sur le gazon aujourd'hui. En huitième de finale en Allemagne à Halle, nous avons Terence Atman. Et au tournoi du Queens, en huitième de finale également, place à Adrian Manarino.
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1: Bon allez les amis, là on va pas se voiler la face, la canicule arrive. Voilà, moi comme ça, moi c'est clair, hein, je vous le dis. Hein. Voilà, parce que on entend, oui, épisode de forte chaleur, peut-être caniculaire, voilà, à l'échelle nationale. Là on parle du Rovaltin, parce que c'est ce qui vous intéresse. Bon ouais, la canicule arrive, hein. Voilà, c'est direct. Bon, pour ce mercredi 17, on monte d'un palier aujourd'hui, les amis, du plein soleil, avec des températures au lever du jour de l'ordre de 20 degrés en vallée du Rhône. Et cet après-midi, on gagne encore 2 degrés par rapport à hier, on sera sur du 36 degrés. Le soleil qui sera bien plus présent qu'hier, les amis. Hier, on avait quand même un voile de nuages, hein. Là, aujourd'hui, c'est vraiment du soleil. Jeudi 18, c'est du plein soleil, on a le vent qui tourne au sud, et donc qui va faire remonter encore plus de chaleur. Température maximale 37 degrés. Vendredi 19, soleil, vent de sud, température 36 degrés. Samedi 20, soleil, vent de sud. Alors vent du sud chaud, donc sèche-cheveux, température 37 degrés. Et puis pour le dimanche 21 juin, la fête de la musique, la fête des pères, le solstice d'été, c'est-à-dire la journée la plus longue et la nuit la plus courte. Eh ben, écoutez, pour dimanche 21, du plein soleil, des nuits étouffantes et des températures de l'ordre de 39. Donc, ouais, on pourrait atteindre la barre des 40 degrés. Et ça devrait continuer comme ça, les amis, une partie de la semaine prochaine. En fait, je suis en train de regarder la semaine prochaine. Bon, l'indice de confiance n'est pas non plus terrible, mais les températures qui ne passeront pas en dessous de la barre des 35 degrés. Ah oui, il va faire quand même encore très très chaud, les amis, la semaine prochaine. Ouais, donc ouais, c'est un épisode de canicule qui se met en place et en plus, c'est longue durée. Donc vraiment, vous prenez soin de vous, faites attention. Hein.
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1: Et en ce mercredi 17 juin, nous fêtons les RV, les béliers. Si vous avez en tête un projet immobilier, le plan de financement doit être au point avant de prendre une décision définitive.
2: Taureau, votre détermination montrera que vous méritez vraiment un avancement.
3: Les Gémeaux, vous retrouvez un climat affectif apaisant, propice à la complicité.
4: Cancer, ce n'est pas en gardant tout pour vous ou en explosant que vous ferez avancer les choses.
5: Lion, les tensions familiales s'adoucissent enfin.
6: Vierge, votre confiance est justifiée.
7: Les Balances, vous aurez le soutien de votre partenaire.
8: Scorpion, vous avez des échanges plus sereins en famille.
9: Sagittaire, des projets vous tiennent à cœur depuis longtemps et vous voudrez tout mettre en œuvre pour qu'ils se réalisent.
10: Les Capricornes, vous aurez de bonnes idées et saurez les mettre en pratique.
11: Verseau, une opportunité de promotion ou de changement de travail est annoncée.
12: Les Poissons, dans l'ensemble, le secteur matériel se porte bien.
13: Bonne journée et à demain.
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0: L'été arrive et l'été également se prépare sur Radio Zigzag. Voilà, juillet, août, on aura quelques petites nouvelles émissions, on aura une programmation un petit peu différente, en mode estival bien évidemment. Dans tous les cas, le Zigzag Café, on vous accompagnera durant tout l'été. Voilà, durant tout l'été, on sera là, parce que nous, on part en vacances plutôt en septembre. Donc du coup, voilà, on vous tient compagnie les amis. Donc toujours du lundi au vendredi, 5h58, 9h du matin. Voilà, et puis il y aura de nouvelles émissions et tout, on en parlera tout à l'heure. J'allais même vous dire, surveillez bien les réseaux sociaux. Le Facebook Radio Zigzag, l'Instagram Zigzag 26. Voilà, surveillez bien un petit peu tout ça, puisque Perrine, avec l'aide de Céline et de Cécilia, met tout ça à jour régulièrement et il y a plein d'infos qui vont arriver. Voilà, le petit conseil que je vous donne. Et puis moi, je fais un petit peu le relais, quoi. Bah évidemment, les amis, évidemment. Hein ? De quoi l'équipe ? Ah non, mais moi, je suis pas du tout réseaux sociaux, ça. Il y a rien à dire. J'ai plus rien. Oui, il y a une époque où j'étais comme tout le monde. J'avais Facebook, j'avais Instagram, Snap, j'ai jamais vraiment accroché. Twitter, et donc maintenant X, j'ai jamais eu de compte parce que je voyais pas trop l'intérêt. De quoi? TikTok? Oh, alors là. Regardez des vidéos. Moi, je regarde sur YouTube à la rigueur. Voilà, c'est mouais, par exemple. Voilà, donc non, ça c'est pas le truc qui m'intéresse. Donc ouais, et puis là, au jour d'aujourd'hui, j'ai plus rien. Voilà, j'ai tout viré, j'ai tout supprimé. Je ne veux plus en entendre parler. C'est l'âge. Non, c'est pas l'âge, c'est autre chose. Mais on va pas en parler maintenant, parce que vous savez ce que j'en pense des réseaux sociaux, les amis. Et vous le savez. Voilà. Allez, un petit rappel de l'actualité, l'Express, l'éphéméride, et on se retrouve à 6h58.
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2: Bonjour à tous, à la une de l'actualité, les Bleus joyeux ce matin après leur victoire contre le Sénégal pour commencer leur mondial hier soir, succès 3-1 avec un doublé de Kylian Mbappé et un but de Bradley Barcola. L'équipe de France est deuxième de son groupe derrière la Norvège, vainqueur de l'Irak 4-1 et cette nuit l'Argentine a battu l'Algérie 3-0 avec un triplé de Lionel Messi. Une vague de chaleur s'installe sur le pays. Météo France prévoit une hausse des températures à partir d'aujourd'hui, 30 à 35 degrés sur une grande partie du pays et jusqu'à 37 degrés localement dans le sud-ouest, le centre-ouest et le centre-est. Le pic est attendu entre vendredi et dimanche avec des pointes pouvant atteindre 40 degrés sur le centre-val de Loire, le Poitou-Charentes, l'Île-de-France et la vallée du Rhône. Et comment protéger nos animaux avec ces fortes températures? Les chiens allaitent davantage, les chats cherchent les coins d'ombre ou restent couchés sur le carrelage. Charlotte Le Néguston est vétérinaire. Elle donne des astuces aux propriétaires d'animaux.
3: On hydrate nos animaux régulièrement, donc toujours avoir une bouteille d'eau à portée pour qu'ils puissent boire, comme nous de toute façon. Les animaux ne savent pas bien réguler la température, les chats un peu mieux. Et par contre, pour les chiens, non, il ne faut pas qu'ils sortent. Et ne pas hésiter dans ce cas-là à leur mettre des chaussettes ou des chaussures. Il existe des chaussures exprès pour pas qu'ils se brûlent. Et si à un moment donné, on a le moindre doute, on a des animaux qui sont agités avec la température, qui ont du mal à reprendre leur respiration, qui respirent fort et tout ça, dans ce cas-là, on n'hésite pas, on les baigne. On les met dans la douche ou dans la baignoire ou dehors avec le tuyau d'arrosage et on les trempe complètement. Parce que nos chiens en particulier sont incapables de suer.
2: Des propos recueillis par Mylène Desbac et les serviettes humides, les jouets rafraîchissants et les aliments composés à base d'eau peuvent également aider à la régulation de leur température. Une enseignante d'une école d'Avignon accusée d'avoir attaché un élève de CE2 à sa chaise avec une corde à sauter. Les faits se seraient produits le mois dernier. La mère de l'enfant a déposé plainte pour violence, humiliation et propos racistes présumés. L'enseignante n'a pas repris son poste depuis. Un rassemblement de soutien à la famille est prévu demain soir. Une enquête est en cours. Et du tennis pour terminer, plusieurs Français engagés sur le gazon aujourd'hui. Terence Atman joue en 8e de finale contre Daniil Medvedev au tournoi de Halle en Allemagne. Adrian Manarino est opposé à Arthur Ferry au tournoi du Queens pour une place en quart de finale. Voilà pour l'essentiel de l'actualité en ce mercredi matin. Passez une excellente journée.
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4: Tom Kazak. Le quintet. Bonjour, bonjour à tous. 16 concurrents âgés de 6 ans n'ayant pas gagné 110 000 euros ont rendez-vous dans le prix de l'agglomération d'Agen à l'hippodrome du même nom à l'occasion du Quintet Plus de ce mercredi 17 juin 2026. L'allocation sera de 32 000 euros et le départ prévu vers 18h30. En tête de notre sélection, le 10, Kirella, prise en note lors de sa dernière fin de course, déférée des 4 pieds, elle peut l'emporter. Suivi du 15, Kiki, sur la lancée de ses 3 dernières prestations. Le 7, Katanga de Blary, bien placé au premier échelon. Le 16, Kaiser, chance sur la montante et à la limite du recul. Et enfin, le 15, Keep Sake, peut à très belle cote prendre une place dans la bonne combinaison. Il complétera notre sélection. Une sélection que vous pouvez retrouver sur ma chaîne YouTube Tom Kazak, les pronostics hippiques avec mes dernières minutes. Donc notre choix aujourd'hui, premier le 10, Kirella. Second le 15, Kiki. Troisième le 7, Katanga de Blary. Quatrième le 16, Kaiser Chance. Cinquième le 5, Kip Sec. Le second choix le 4, le 13 et le 12. Et à vous la fortune! 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
2: Bonjour et bienvenue en ce 17 juin. Et aujourd'hui, nous fêtons les Hervé ainsi que les Régnier. Quant à nos événements marquants, un 17 juin, en 1953, soulèvement ouvrier à Berlin-Est. En 1967, la Chine fait exploser sa première bombe à hydrogène. En 1972, début de l'affaire du Watergate. En 1982, l'acteur d'origine allemande Kurt Jürgens succombe à une maladie cardiaque à l'âge de 66 ans. Après avoir exercé le métier de journaliste, il se tourne vers le théâtre et le cinéma. En 1944, Jürgens est déporté dans un camp de concentration en Hongrie comme prisonnier politique. En 1955, à sa prestation dans la production, le général du Diable lui confère une renommée internationale. Bien qu'il ait tourné dans quelques 160 films, Kurt Jürgens s'est toujours considéré d'abord et avant tout comme un acteur de théâtre. Et enfin, en 1987, assassinat du docteur Jean-Paul Laffey, président de l'Association pour la défense des victimes du terrorisme, par des autonomistes de Corse. Excellente journée à vous.
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1: Une visite ce 13 juin, c'est à Romans-sur-Isère avec les fouilles de la maison du Bouton et de l'hôtel de Loul. En effet, une campagne de fouilles archéologiques a été menée sur le bâti de la maison du Bouton et l'hôtel de Loul adjacent lors d'importants travaux de restauration. Et vous pourrez découvrir ce 13 juin les informations dévoilées par les fouilles de ces riches demeures. C'est un rendez-vous fixé à 10h30 à la maison du Bouton, rue du Mouton à Romans-sur-Isère. Info et Reza, valenceromanaglo.fr. Ciné danse avec En nous de Juliette Binoche, c'est du 3 au 30 juin à Valence. Une immersion rare dans la naissance d'un spectacle où deux artistes s'aventurent hors de leurs propres limites. En effet, Juliette Binoche réalise en 2007 un film consacré à la création du spectacle In-E, conçu et interprété avec le chorégraphe britannique Akram Khan. Dans ce projet singulier, les rôles s'inversent. Elle s'initie à la danse contemporaine, tandis que lui découvre le jeu d'acteur. Le film suit leur parcours de création, des premières répétitions jusqu'aux représentations données à travers le monde. Il met en lumière les efforts physiques, les doutes, les échecs, mais aussi les moments de grâce qui accompagnent la construction du spectacle. C'est donc du 3 au 30 juin au Luxe à Valence. Retrouvez tous les horaires et les réservations sur luxe-valence.com.
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1: Il est 6h58, 6h58, bienvenue sur Radio Zigzag, la radio du Grand Rovaltin, le 102 FM, vous êtes avec nous en Vallée du Rhône, et le 102.4 dans le bassin Romagné. Aujourd'hui c'est mercredi, nous sommes le 17 juin, et mine de rien, ben on s'en rapproche, hein. On se rapproche de quoi? On va dire du cœur de l'été, parce que c'est vrai que quand on parle été, on dit juillet-août. Oui, ben je le conçois, hein. Après maintenant, l'été avec le dérèglement climatique, il s'étale de plus en plus et l'hiver, il se rétrécit de plus en plus. Et ouais, c'est hein, bah oui, ça c'est un autre problème. Est-ce que c'est trop tard? Comme mon papa m'a toujours dit, il n'est jamais trop tard. Bon, et moi j'y rajoute, bah c'est le problème, c'est que c'est bien entamé quand même, hein, le dérèglement. Ouais. Bon, comment ça va? Bon, écoutez-nous tranquille. Nous tranquilles, voilà, on est à la fraîche ce matin avec l'équipe, avec vous. Merci d'être fidèle au 102 FM Zigzag en Vallée du Rhône et le 102.4 FM Zigzag dans le bassin romanais. Alors au menu, bah écoutez, petit déjeuner, ça de toute façon c'est obligatoire, le petit déjeuner qui va bien. Pendant le clin d'œil, on aura une petite interview aujourd'hui sur Ecopousse. Ecopousse, vous n'en dites pas plus, 7h50. Juste avant, il y aura le coup de cœur et j'ai envie de vous faire plaisir, les amis, avec un chanteur qu'on n'entend pas, mais qu'on n'entend plus depuis des années et des années. Et pourtant, il a ses fans parce qu'à l'époque, c'était un très grand artiste international. Monsieur Elvis Costello. Rien à voir avec Elvis Presley, bien évidemment. Elvis Costello, on l'écoutera tout à l'heure dans le coup de cœur vers les 8h-25. Voilà. Sinon, des cadeaux avec le mot code, le mot grotte, bien évidemment. Et puis, de quoi l'équipe? Et puis, rien. D'accord. Je sais pas, ils me font des grands signes. Alors, ben, je regarde, je dis qu'est-ce qui vous arrive? Non, rien. Waouh. Ah oui, là, c'est le level est exceptionnel sur ce coup-là. Hein. Mais ça a marché. Bon. C'est oui, je vous dise, bah plus rien, hein. De quoi, vous allez pas vous y mettre, vous non plus. Oui, ils m'ont eu, d'accord, mais c'est pas grave, je me vengerai, mais ne t'inquiétez pas. Allez, la rubrique bien-être, c'est dans un instant, la météo locale, attention importante. Ouais, parce qu'on y va à la canicule, hein. Ouais, mais juste après la météo, il y aura l'horoscope avec Thibaut et les collectes de sang avec Roland. Merci d'être avec nous, une très belle journée, mercredi 17 juin, c'est aujourd'hui. Il est 7h du matin, bonjour.
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2: Il est 7h.
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3: Bonjour à tous, à la une de l'actualité, les Bleus joyeux ce matin après leur victoire contre le Sénégal pour commencer leur mondial hier soir, succès 3-1 avec un doublé de Kylian Mbappé et un but de Bradley Barcola. L'équipe de France est deuxième de son groupe derrière la Norvège, vainqueur de l'Irak 4-1 et cette nuit l'Argentine a battu l'Algérie 3-0 avec un triplé de Lionel Messi. Une vague de chaleur s'installe sur le pays. Météo France prévoit une hausse des températures à partir d'aujourd'hui, 30 à 35 degrés sur une grande partie du pays et jusqu'à 37 degrés localement dans le sud-ouest, le centre-ouest et le centre-est. Le pic est attendu entre vendredi et dimanche avec des pointes pouvant atteindre 40 degrés sur le centre-val de Loire, le Poitou-Charentes, l'Île-de-France et la vallée du Rhône. Une enseignante d'une école d'Avignon accusée d'avoir attaché un élève de CE2 à sa chaise avec une corde à sauter. Les faits se seraient produits le mois dernier. La mère de l'enfant a déposé plainte pour violence, humiliation et propos racistes présumés. L'enseignante n'a pas repris son poste depuis. Une enquête est en cours. En tennis, plusieurs Français engagés sur le gazon aujourd'hui. En huitième de finale en Allemagne à Halle, nous avons Terence Hattmann. Et au tournoi du Queens, en huitième de finale également, place à Adrian Manarino.
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4: Il vous arrive de passer des heures à répondre à des mails au point de vous sentir tendu ou essoufflé sans trop savoir pourquoi. Eh bien, vous faites peut-être ce que certains appellent de l'apnée de l'email. J'ai moi-même été surprise en découvrant ce terme dans un récent article du HuffPost américain, et pourtant, en creusant un peu, je me rends compte que le phénomène est assez répandu. Ce que les spécialistes appellent l'apnée de l'email, c'est cette habitude inconsciente de suspendre son souffle lorsqu'on est absorbé par une tâche sur l'écran. Lorsque cette respiration perturbée s'installe, elle peut entretenir un état d'hypervigilance. Le système nerveux peut interpréter la situation comme une forme de stress, le corps passe alors en état d'alerte, comme s'il devait faire face à une menace. Pour savoir si vous êtes concerné, certains signaux peuvent vous alerter, comme une respiration courte, un cœur qui s'accélère, la mâchoire crispée, les épaules tendues. Tous ces indices montrent que votre corps est sous tension. À la longue, cela peut se traduire par de la fatigue, des maux de tête, des tensions musculaires ou une sensation d'agitation. Vous avez peut-être déjà remarqué ces grands soupirs qui surviennent aussi face à votre ordinateur. Eh bien, c'est peut-être votre corps qui tente de retrouver un rythme respiratoire normal. Alors voici une astuce pour y remédier. La prochaine fois que vous ouvrirez votre boîte mail, essayez de poser les pieds au sol, de relâcher la mâchoire et de prendre de grandes inspirations. Ce réflexe simple peut suffire à réduire la tension accumulée au fil de la journée.
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1: Bon allez les amis, là on va pas soiler la face, la canicule arrive. Voilà, moi comme ça, moi c'est clair, hein, je vous le dis, hein. Voilà, parce que on entend oui, épisode de forte chaleur, peut-être caniculaire, voilà, à l'échelle nationale. Là on parle du Rovaltin, parce que c'est ce qui vous intéresse. Bon ouais, la canicule arrive, hein. Voilà, c'est direct. Bon, pour ce mercredi 17, on monte d'un palier aujourd'hui, les amis, du plein soleil, avec des températures au lever du jour de l'ordre de 20 degrés en vallée du Rhône. Et cet après-midi, on gagne encore 2 degrés par rapport à hier, on sera sur du 36 degrés. Le soleil qui sera bien plus présent qu'hier, les amis. Hier, on avait quand même un voile de nuages, hein. Là, aujourd'hui, c'est vraiment du soleil. Jeudi 18, c'est du plein soleil. On a le vent qui tourne au sud et donc qui va faire remonter encore plus de chaleur. Température maximale 37 degrés. Vendredi 19, soleil, vent de sud, température 36 degrés. Samedi 20, soleil, vent de sud, alors vent du sud chaud, donc sèche-cheveux, température 37 degrés. Et puis pour le dimanche 21 juin, la fête de la musique, la fête des pères, le solstice d'été, c'est-à-dire la journée la plus longue et la nuit la plus courte. Eh ben, écoutez, pour dimanche 21, du plein soleil, des nuits étouffantes et des températures de l'ordre de 39. Donc, ouais, on pourrait atteindre la barre des 40 degrés. Et ça devrait continuer comme ça, les amis, une partie de la semaine prochaine. En fait, je suis en train de regarder la semaine prochaine. Bon, l'indice de confiance n'est pas non plus terrible, mais les températures qui ne passeront pas en dessous de la barre des 35 degrés. Ah oui, il va faire quand même encore très très chaud, les amis, la semaine prochaine. Ouais, donc ouais, c'est un épisode de canicule qui se met en place et en plus, c'est longue durée. Donc vraiment, vous prenez soin de vous, faites attention. Hein.

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2: Et en ce mercredi 17 juin, nous fêtons les RV, les béliers. Si vous avez en tête un projet immobilier, le plan de financement doit être au point avant de prendre une décision définitive.
3: Taureau, votre détermination montrera que vous méritez vraiment un avancement.
4: Les Gémeaux, vous retrouvez un climat affectif apaisant, propice à la complicité.
5: Cancer, ce n'est pas en gardant tout pour vous ou en explosant que vous ferez avancer les choses.
6: Lion, les tensions familiales s'adoucissent enfin.
7: Vierge, votre confiance est justifiée.
8: Les Balances, vous aurez le soutien de votre partenaire.
9: Scorpion, vous avez des échanges plus sereins en famille.
10: Sagittaire, des projets vous tiennent à cœur depuis longtemps et vous voudrez tout mettre en œuvre pour qu'ils se réalisent.
11: Les Capricornes, vous aurez de bonnes idées et saurez les mettre en pratique.
12: Verseau, une opportunité de promotion ou de changement de travail est annoncée.
13: Les Poissons, dans l'ensemble, le secteur matériel se porte bien.
14: Bonne journée et à demain.
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1: Les amis, vous retrouvez Philippe Chatin dans un instant qui croque la tuite. Hein. D'ailleurs, Philippe Chatin, on a reçu un mail comme quoi notre ami Philippe va prendre des vacances. Voilà, donc cet été, à première vue, il sera plus dans l'émission. Entre vacances et tournées, oui, puisque notre ami Philippe Chatin, il fait encore des tournées. Hein. Ah, ouais. Oh, puis ça marche bien. Hein. Bah ouais, ça marche bien. Voilà, donc cet été sera pas là. Tout comme le bon réveil de Johan, on attend sa confirmation. Mais bon, à première vue, il va prendre quelques vacances lui aussi. Ouais, le bon réveil, hein, je vous le rappelle, les samedis et dimanches, entre 7h et 9h. Voilà. Nous, on est là. Nous, on reste là. Nous, on reste là, les amis, durant tout l'été, du lundi au vendredi, 5h58, 9h du matin. On sera avec vous durant tout l'été. Voilà, nous, on partira en vacances plutôt fin septembre. Donc là, oui, on sera absent pendant un petit moment. Voilà. De quoi ? Oui, mais vous savez très bien, les amis, que moi, ma saison préférée, c'est l'hiver. Donc, je pars à la montagne à plus de 2000 mètres d'altitude, fin septembre, début octobre, pour avoir de la fraîcheur et peut-être même, va savoir, les premiers flocons de neige. C'est, hein? Oui, c'est mes vacances d'été. Oui, ça, pourquoi? Oui, ça va, pourquoi? Arrêtez. Bon, mais ça, vous n'avez pas donné raison à l'équipe quand même. Manquez plus que ça. Allez, Philippe Chatin, donc dans un instant, voici tout de suite un petit rappel de l'actualité. Voici la rédaction.
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2: Bonjour à tous. À la une de l'actualité, les Bleus joyeux ce matin après leur victoire contre le Sénégal pour commencer leur mondial hier soir. Succès 3-1 avec un doublé de Kylian Mbappé et un but de Bradley Barcola. L'équipe de France est deuxième de son groupe derrière la Norvège, vainqueur de l'Irak 4-1. Et cette nuit, l'Argentine a battu l'Algérie 3-0 avec un triplé de Lionel Messi. Une vague de chaleur s'installe sur le pays. Météo France prévoit une hausse des températures à partir d'aujourd'hui, 30 à 35 degrés sur une grande partie du pays et jusqu'à 37 degrés localement dans le sud-ouest, le centre-ouest et le centre-est. Le pic est attendu entre vendredi et dimanche avec des pointes pouvant atteindre 40 degrés sur le centre-val de Loire, le Poitou-Charentes, l'Île-de-France et la vallée du Rhône. Et comment protéger nos animaux avec ces fortes températures? Les chiens allaitent davantage, les chats cherchent les coins d'ombre ou restent couchés sur le carrelage. Charlotte Le Néguston est vétérinaire. Elle donne des astuces aux propriétaires d'animaux.
3: On hydrate nos animaux régulièrement, donc toujours avoir une bouteille d'eau à portée pour qu'ils puissent boire, comme nous de toute façon. Les animaux savent pas bien réguler la température, les chats un peu mieux. Et par contre, pour les chiens, non, il faut pas qu'ils sortent. Et ne pas hésiter dans ce cas-là à leur mettre des chaussettes ou des chaussures. Il existe des chaussures exprès pour pas qu'ils se brûlent. Et si à un moment donné, on a le moindre doute, on a des animaux qui sont agités avec la température, qui ont du mal à reprendre leur respiration, qui respirent fort et tout ça, dans ce cas-là, on n'hésite pas, on les baigne. On les met dans la douche ou dans la baignoire ou dehors avec le tuyau d'arrosage et on les trempe complètement. Parce que nos chiens en particulier sont incapables de suer.
2: Des propos recueillis par Mylène Desbac et les serviettes humides, les jouets rafraîchissants et les aliments composés à base d'eau peuvent également aider à la régulation de leur température. Une enseignante d'une école d'Avignon accusée d'avoir attaché un élève de CE2 à sa chaise avec une corde à sauter. Les faits se seraient produits le mois dernier. La mère de l'enfant a déposé plainte pour violence, humiliation et propos racistes présumés. L'enseignante n'a pas repris son poste depuis. Un rassemblement de soutien à la famille est prévu demain soir. Une enquête est en cours. Et du tennis pour terminer, plusieurs Français engagés sur le gazon aujourd'hui. Terence Atman joue en 8e de finale contre Daniil Medvedev au tournoi de Halle en Allemagne. Adrian Manarino est opposé à Arthur Ferry au tournoi du Queens pour une place en quart de finale. Voilà pour l'essentiel de l'actualité en ce mercredi matin. Passez une excellente journée.
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5: Bonjour, bonjour, l'actu du vendredi. Ça y est, c'est parti. La Coupe du Monde de football a débuté hier et nos people vont voir des ballons ronds partout.
6: Mon Dieu, Fernand, ça y est, elle est partie.
5: Oh non, c'est pas vrai, Emile, ne me dis pas ça. Martine t'a abandonné.
6: Mais non, Fada, Martine, elle est toujours là. Elle prépare l'apéro. Non, elle est partie la Coupe du Monde de football, la Coupe du Monde du théâtre plus exactement. Et les comédiens vont faire semblant d'avoir mal, ils vont tomber au moindre contact. Ils vont tous insulter l'arbitre avec des noms d'oiseaux dans toutes les langues.
7: Mais tu m'en fais peur, hein. Non, mais c'est vrai que l'avantage avec la Coupe du Monde de football, c'est qu'on apprend de nouveaux mots. Enfin, de nouveaux gros mots.
6: Ouais, par contre, c'est dommage que ce soit pas sous-titré. Parce que des fois, on ne sait pas ce que ça veut dire. C'est vrai. Enfin, souvent d'ailleurs. Les nôtres de gros mots, on les connaît, mais ceux des autres pays, on ne les maîtrise pas bien. Et à l'heure où nos chérubins passent le bac, c'est en ce moment, ils pourraient se perfectionner en langue étrangère.
7: Mais évidemment, Émile, c'est vrai que nous, les Français, il paraît qu'on n'est pas très bons en langue étrangère. Il n'y a que notre président qui se défend bien, le président Forchour.
6: Non, mais il essaie de parler anglais pour pas que Brigitte comprenne. Bon, sinon, le programme du jour en football, Canada, Bosnie-Herzégovine.
7: Herzégovine, c'est un gros mot ?
6: Mais non, c'est un pays. Tu connais pas la Bosnie-Herzégovine ?
7: Mais j'avoue que tous ces petits pays-là, je sais pas d'où ils sortent. Heureusement qu'il y a la Coupe du Monde tous les 4 ans pour apprendre à les connaître. Bon, sinon, le Canada, ça je sais. Je sais que c'est le pays des caribous et de Céline Dion.
6: C'est ça. D'ailleurs, le Canada, ce soir, ils sont largement favoris, hein, grâce à leur hypnotiseur, Mémère, qui va endormir les Bosniaques.
8: Amis joueurs bosniaques, dans quelques heures, vous allez vivre une expérience particulièrement extraordinaire. Vos paupières seront lourdes, très très lourdes. Lorsque vous verrez le ballon arriver vers vous, vous vous esquiverez et le transmettrez subrepticement à l'adversaire canadien le plus proche de vous.
7: Ah non, ça c'est pas possible, Mémère. Non, ça va pas, hein. C'est de la triche.
8: Mais qu'est-ce qu'il me fait le caribou, là? C'est pas de la triche, c'est de l'hypnose.
6: Ben ouais, c'est pour rigoler, Fernand. Tiens, on va demander à Mémère d'hypnotiser les adversaires des Bleus.
7: Mais non, je suis pas d'accord, Émile. À vaincre sans péril, on triomphe sans gloire.
6: Oh là là, toi t'as été hypnotisé par un bouquin de Corneille.
7: Non, non, je révise mon bac philo. Et cette année, je l'aurai. Je l'aurai un jour. Je l'aurai.
9: La Coupe du Monde de foot a inspiré une nouvelle recette à Laurent Mariol.
10: Bonjour les amis, tout de suite, la recette du jour. Pour réussir à coup sûr une super Coupe du Monde, choisissez un canapé tendre et moelleux, un téléviseur écran géant 16/9, un plateau charcuterie et fromage, et une bonne douzaine de packs de boissons rafraîchissantes.
6: Hé Laurent, t'as oublié le petit jaune.
10: Attendez Émile, c'est pas fini. Vous mélangez des dribbles, des jonglages, des sombreros et des reprises de volée, et vous obtenez un fabuleux cocktail de ballons dans les filets.
6: Ouais, c'est ça. Et avec les Bleus, on n'a pas fini de trinquer. À la tienne, Fernand.
7: À la tienne, Émile.
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3: Allez, le programme, les amis, à 8h, c'est le flash, la rédaction, à partir juste après, donc 8h02, puisque c'est 2 minutes après. Allez, 8h03. Ouais, il suffit que ça dure un petit peu plus, l'actualité. Vous aurez Histoire d'un jour, le monde du sport présenté par Guillaume. Juste après, la météo locale et l'horoscope avec Thibaut. On recule dans le temps à 7h50. Vous retrouvez l'interview du jour avec Ecopouce. Mais avant l'interview du jour, voici notre coup de cœur. Notre coup de cœur, les amis, connaissez peut-être. Bon, il est connu, il est très connu, mais il y a une certaine époque. Voilà, si vous avez mon âge, vous le connaissez. Plus jeune, peut-être que ça vous dit absolument rien et vous serez complètement et totalement excusé. Hein. Elvis Costello. Ouais, Elvis Costello. Elvis Costello, dans les années 50, ça a très bien marché. Enfin, il démarrait. 60, très bien. 70 également. Et 80, on était vers la fin de sa carrière quand même. Ouais. Et en 1979, il a sorti quelque chose qui a été, allez, je vais pas dire mondialement connu, mais presque. Presque. Ça s'appelle Oliver's Army. Bah écoutez, je vais justement vous faire peut-être découvrir ce morceau. Et pour ceux qui connaissent, j'allais vous dire, plissez-vous les oreilles, faites-vous plaisir, parce que ça fait tellement longtemps qu'on

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1: Bonjour à tous, nous accueillons aujourd'hui Coralie qui nous présentera l'application EcoPouce. Bonjour Coralie.
2: Bonjour.
1: Pouvez-vous vous présenter et nous présenter l'application EcoPouce?
2: Moi c'est Coralie, je suis maman de 2 enfants, je pense que c'est important de le préciser pour la suite. J'ai la trentaine et j'ai commencé à penser à créer cette application pour réfléchir.

0: référencer les initiatives écologiques et locales de France. Étant basé en Ardèche, il y en a beaucoup pour l'instant en Ardèche.
1: Et comment est venue l'idée de mettre en place cette application ?
0: Alors, c'est venu en mettant un marché de producteurs en place à l'Alvaz. Je me suis dit, en fait, que c'est bien, mais j'ai envie de faire plus pour ramener de l'écologie dans la vie des gens de manière simple. Et du coup, j'ai réussi à trouver cette solution-là d'application mobile qui est pertinente pour beaucoup de personnes, du coup, pour faciliter l'accès aux produits locaux, aux producteurs, mais enfin vraiment sur toute la sphère de la vie quotidienne. Ça peut aller du simple producteur à une banque complètement indépendante et éthique, par exemple. Enfin, voilà, ça couvre vraiment tout l'aspect de la vie quotidienne.
1: Comment les personnes peuvent-elles lancer un projet ?
0: Alors, il y a deux manières. Soit l'utilisateur peut suggérer une initiative, auquel cas, moi, derrière, je contacte l'initiative pour voir si elle veut ou pas vraiment faire partie de l'aventure. Et la deuxième manière, c'est l'initiative qui, elle, veut directement s'inscrire et auquel cas, il y a tout le chemin sur l'application. Pareil pour la suggestion d'ailleurs. Il y a tout le chemin sur l'application pour s'inscrire directement. L'initiative peut rentrer toutes les informations qu'elle a envie de transmettre. Elle peut ajouter également des événements pour informer les utilisateurs dans un rayon défini de l'événement qu'elle met en place, à quelle date, à quel lieu. Après, moi, je vérifie toutes les initiatives manuellement pour garantir une bonne qualité au niveau de l'application et de ce que l'application propose.
1: Et est-ce que vous pouvez nous donner un exemple de projet ?
0: Par exemple, il y a l'épicerie La Virginie à Vogüé qui a rejoint récemment. Il y a aussi la Maison d'Olive à Aubenas. Il y a l'Auberge de Montpezat à Montpezat. Il peut y avoir des initiatives comme SAMSAP, par exemple, à Pont-d'Aubenas. Enfin voilà, ça regroupe un peu vraiment tout ce qui touche à l'écologie et au local, en fait.
1: Et quelle zone couvrez-vous ?
0: Alors, la France entière. Pour l'instant, c'est lancé uniquement en France. Après, par contre, je vais essayer d'aller dans d'autres pays, mais bon, pour ça, faut faire les traductions et j'ai pas encore fait. Donc pour l'instant, voilà, la France entière. C'est disponible uniquement sur Android parce que Apple demande un chemin plus complexe que Google Play. Donc, pour l'instant, c'est uniquement dispo sur le Play Store Android, mais ça va venir sur Apple aussi après.
1: Et quel défi aimeriez-vous relever dans les prochaines années?
0: Que la majorité des initiatives connaissent EcoPous et participent forcément, et que beaucoup, beaucoup, beaucoup de Français utilisent l'application, histoire de faire vivre nos petits producteurs et nos initiatives qui veulent du bien autour de nous et à la planète.
1: Et si vous aviez 30 secondes pour convaincre quelqu'un de télécharger l'application, que lui diriez-vous ?
0: Alors, c'est une application complètement gratuite pour les utilisateurs. Il y a un abonnement très peu coûteux pour les initiatives qui veulent s'enregistrer. Elle est sans création de compte obligatoire, c'est-à-dire qu'on peut complètement utiliser l'application sans créer de compte. Comme ça, toutes les données restent protégées dans la vie de la personne. Il n'y a pas de pub du tout, parce que moi, j'en ai marre des pubs de partout, donc j'en ai pas mis du tout. Et puis, voilà, c'est déjà pas mal.
1: Ouais, c'est très bien, c'est parfait. Et avez-vous un message à faire passer à nos auditeurs qui nous écoutent ?
0: Venez ! Venez dessus ! C'est un projet, moi, qui me tient beaucoup à cœur et j'ai vraiment envie de le partager au plus grand nombre. D'autant plus, encore une fois, c'est gratuit, donc les gens n'ont rien à perdre à essayer, en fait.
1: Eh bien, merci Coralie d'avoir accepté notre interview et nous vous souhaitons...
0: Avec plaisir.
1: On vous souhaite une très, très belle réussite dans ce projet éco-responsable.
0: Merci beaucoup.
1: Bonne journée à vous, au revoir.
0: À vous aussi, au revoir.
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1: Il est 8h.
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2: Bonjour à tous, à la une de l'actualité, les Bleus joyeux ce matin après leur victoire contre le Sénégal pour commencer leur mondial hier soir, succès 3-1 avec un doublé de Kylian Mbappé et un but de Bradley Barcola. L'équipe de France est deuxième de son groupe derrière la Norvège, vainqueur de l'Irak 4-1 et cette nuit l'Argentine a battu l'Algérie 3-0 avec un triplé de Lionel Messi. Une vague de chaleur s'installe sur le pays. Météo France prévoit une hausse des températures à partir d'aujourd'hui, 30 à 35 degrés sur une grande partie du pays et jusqu'à 37 degrés localement dans le sud-ouest, le centre-ouest et le centre-est. Le pic est attendu entre vendredi et dimanche avec des pointes pouvant atteindre 40 degrés sur le centre-val de Loire, le Poitou-Charente, l'Île-de-France et la vallée du Rhône. Une enseignante d'une école d'Avignon accusée d'avoir attaché un élève de CE2 à sa chaise avec une corde à sauter. Les faits se seraient produits le mois dernier. La mère de l'enfant a déposé plainte pour violence, humiliation et propos racistes présumés. L'enseignante n'a pas repris son poste depuis. Une enquête est en cours. En tennis, plusieurs Français engagés sur le gazon aujourd'hui. En huitième de finale en Allemagne à Halle, nous avons Terence Atman. Et au tournoi du Queens, en huitième de finale également, place à Adrian Manarino.
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4: Nous sommes le 17 juin aujourd'hui et direction la Belgique pour parler d'un très grand cycliste, même peut-être le plus grand de tous.
5: L'ogre, le cannibale, des surnoms féroces pour un homme qui le fut tout autant sur la selle de son vélo durant une quinzaine d'années. C'est aujourd'hui l'anniversaire d'Eddy Merckx. L'incroyable Belge est né le 17 juin 1945. Impossible pour nous de détailler le palmarès du fameux coureur du royaume, lui, l'empereur de la petite reine. Triple champion du monde, 5 fois vainqueur du Tour de France, 5 tours d'Italie, le Tour d'Espagne, recordman de victoires d'étape sur la Grande Boucle, toutes les prestigieuses courses et classiques sont dans son escarcelle, et cela entre 1966 et la fin des années 70. Mais cette domination ne s'est pas faite sans grands combats. Rival des Gimondi, Poulidor, Zoetemelk, De Vlaeminck ou encore Luis Ocaña, sa capacité à dompter tous les circuits, tous les reliefs, même à l'aise sur la piste, Eddy fut insatiable à tous les points de vue, dégoûtant plus d'un de ses adversaires. Et des records, en voulez-vous ? En voilà, record du plus grand nombre de jours en jaune dans le Tour de France, le plus grand nombre de victoires sur une saison et même sur une carrière, plus de 525 levées de bras victorieuses. Ça, c'est juste un échantillon des références du cannibale. Mais pour tout avouer, une chronique de 3 minutes ne résumerait jamais assez ce qu'a pu apporter le grand succès d'Eddy Merckx au cyclisme.
4: Allez, on se donne rendez-vous demain pour d'autres histoires d'un jour avec Mémoire Sport.
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1: Bon allez les amis, là on va pas se voiler la face, la canicule arrive. Voilà, moi comme ça, moi c'est clair, hein, je vous le dis, hein. Voilà, parce que on entend oui, épisode de forte chaleur, peut-être caniculaire. Voilà, à l'échelle nationale, là on parle du Rovaltin, parce que c'est ce qui vous intéresse. Bon ouais, la canicule arrive, hein. Voilà, c'est direct. Bon, pour ce mercredi 17, on monte d'un palier aujourd'hui, les amis, du plein soleil, avec des températures au lever du jour de l'ordre de 20 degrés en vallée du Rhône. Et cet après-midi, on gagne encore 2 degrés par rapport à hier, on sera sur du 36 degrés. Le soleil qui sera bien plus présent qu'hier, les amis. Hier, on avait quand même un voile de nuages, hein. Là, aujourd'hui, c'est vraiment du soleil. Jeudi 18, c'est du plein soleil. On a le vent qui tourne au sud et donc qui va faire remonter encore plus de chaleur. Température maximale 37 degrés. Vendredi 19, soleil, vent de sud, température 36 degrés. Samedi 20, soleil, vent de sud, alors vent du sud chaud, donc sèche-cheveux, température 37 degrés. Et puis pour le dimanche 21 juin, la fête de la musique, la fête des pères, le solstice d'été, c'est-à-dire la journée la plus longue et la nuit la plus courte. Eh ben, écoutez, pour dimanche 21, du plein soleil, des nuits étouffantes et des températures de l'ordre de 39. Donc, ouais, on pourrait atteindre la barre des 40 degrés. Ça devrait continuer comme ça, les amis, une partie de la semaine prochaine. En fait, je suis en train de regarder la semaine prochaine. Bon, l'indice de confiance n'est pas non plus terrible, mais les températures qui ne passeront pas en dessous de la barre des 35 degrés. Ah oui, il va faire quand même encore très très chaud, les amis, la semaine prochaine. Ouais, donc ouais, c'est un épisode de canicule qui se met en place et en plus, c'est longue durée. Donc vraiment, vous prenez soin de vous, faites attention. Hein.
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1: L'horoscope.
2: Et en ce mercredi 17 juin, nous fêtons les Hervé, les Béliers. Si vous avez en tête un projet immobilier, le plan de financement doit être au point avant de prendre une décision définitive.
3: Taureau, votre détermination montrera que vous méritez vraiment un avancement.
4: Les Gémeaux, vous retrouvez un climat affectif apaisant, propice à la complicité.
5: Cancer, ce n'est pas en gardant tout pour vous ou en explosant que vous ferez avancer les choses.
6: Lion, les tensions familiales s'adoucissent enfin.
7: Vierge, votre confiance est justifiée.
8: Les Balances, vous aurez le soutien de votre partenaire.
9: Scorpion, vous avez des échanges plus sereins en famille.
10: Sagittaire, des projets vous tiennent à cœur depuis longtemps et vous voudrez tout mettre en œuvre pour qu'ils se réalisent.
11: Les Capricornes, vous aurez de bonnes idées et saurez les mettre en pratique.
12: Verseau, une opportunité de promotion ou de changement de travail est annoncée.
13: Les Poissons, dans l'ensemble, le secteur matériel se porte bien.
14: Bonne journée et à demain.
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1: Il est 8h.
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17: Bonjour à tous. À la une de l'actualité, les Bleus joyeux ce matin après leur victoire contre le Sénégal pour commencer leur mondial hier soir. Succès 3-1 avec un doublé de Kylian Mbappé et un but de Bradley Barcola. L'équipe de France est deuxième de son groupe derrière la Norvège, vainqueur de l'Irak 4-1. Et cette nuit, l'Argentine a battu l'Algérie 3-0 avec un triplé de Lionel Messi. Une vague de chaleur s'installe sur le pays. Météo France prévoit une hausse des températures à partir d'aujourd'hui, 30 à 35 degrés sur une grande partie du pays et jusqu'à 37 degrés localement dans le sud-ouest, le centre-ouest et le centre-est. Le pic est attendu entre vendredi et dimanche avec des pointes pouvant atteindre 40 degrés sur le centre-val de Loire, le Poitou-Charentes, l'Île-de-France et la vallée du Rhône. Une enseignante d'une école d'Avignon accusée d'avoir attaché un élève de CE2 à sa chaise avec une corde à sauter. Les faits se seraient produits le mois dernier. La mère de l'enfant a déposé plainte pour violence, humiliation et propos racistes présumés. L'enseignante n'a pas repris son poste depuis. Une enquête est en cours. En tennis, plusieurs Français engagés sur le gazon aujourd'hui. En huitième de finale en Allemagne à Halle, nous avons Terence Atman. Et au tournoi du Queens, en huitième de finale également, place à Adrian Manarino.
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20: Nous sommes le 17 juin aujourd'hui et direction la Belgique pour parler d'un très grand cycliste, même peut-être le plus grand de tous.
21: L'ogre, le cannibale, des surnoms féroces pour un homme qui le fut tout autant sur la selle de son vélo durant une quinzaine d'années. C'est aujourd'hui l'anniversaire d'Eddy Merckx. L'incroyable Belge est né le 17 juin 1945. Impossible pour nous de détailler le palmarès du fameux coureur du royaume, lui, l'empereur de la petite reine. Triple champion du monde, 5 fois vainqueur du Tour de France, 5 tours d'Italie, le Tour d'Espagne, recordman de victoires d'étape sur la Grande Boucle, toutes les prestigieuses courses et classiques sont dans son escarcelle, et cela entre 1966 et à la fin des années 70. Mais cette domination ne s'est pas faite sans grand combat. Rival des Gimondi, Polydor, Zotemelk, De Vlaminck ou encore Luis Ocaña, sa capacité à dompter tous les circuits, tous les reliefs, même à l'aise sur la piste, Eddy fut insatiable à tous les points de vue, dégoûtant plus d'un de ses adversaires. Et des records, en voulez-vous ? En voilà, record du plus grand nombre de jours en jaune dans le Tour de France, le plus grand nombre de victoires sur une saison et même sur une carrière, plus de 525 levées de bras victorieuses. Ça, c'est juste un échantillon des références du cannibale. Mais pour tout avouer, une chronique de 3 minutes ne résumerait jamais assez ce qu'a pu apporter le grand succès d'Eddy Merckx au cyclisme.
2: Allez, on se donne rendez-vous demain pour d'autres histoires d'un jour avec Mémoire Sport.
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0: Les amis, cette semaine, on vous propose un petit voyage dans le sud. Alors, du côté du Gard. Juste à la limite Sud-Ardèche, Vallon-Pont-d'Arc, la grotte Chauvet 2, petite visite par là-bas. Il y a le pont du Gard également, pas loin. Et vous avez cette fameuse grotte de la Salamandre. La grotte de la Salamandre, les amis, c'est une grotte magnifique. Un paysage souterrain à couper le souffle. Alors c'est bien de la visiter, mais si on faisait quelque chose dans cette grotte. Par exemple, est-ce que ça vous dirait un peu de charretière ? Ouais. Pont de singe, ça aussi c'est excellent. De l'escalade. Et une petite descente en rappel, une initiation à la spéléologie en toute sécurité avec des professionnels. C'est un parcours qu'on vous propose dans la grotte, ludique, esthétique, un petit peu sportif, je le conçois évidemment, mais en toute sécurité. Allez découvrir cette grotte comme jamais vous pensiez un jour la découvrir. 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
0: Bon allez les amis, là on va pas se voiler la face, la canicule arrive. Voilà, moi comme ça, moi c'est clair, hein, je vous le dis, hein. Voilà, parce que on entend oui, épisode de forte chaleur, peut-être caniculaire, voilà, à l'échelle nationale, là on parle du Rovaltin, parce que c'est ce qui vous intéresse. Bon ouais, la canicule arrive, hein. Voilà, c'est direct. Bon, pour ce mercredi 17, on monte d'un palier aujourd'hui, les amis, du plein soleil, avec des températures au lever du jour de l'ordre de 20 degrés en vallée du Rhône. Et cet après-midi, on gagne encore 2 degrés par rapport à hier, on sera sur du 36 degrés. Le soleil qui sera bien plus présent qu'hier, les amis. Hier, on avait quand même un voile de nuages, hein. Là, aujourd'hui, c'est vraiment du soleil. Jeudi 18, c'est du plein soleil. On a le vent qui tourne au sud et donc qui va faire remonter encore plus de chaleur. Température maximale 37 degrés. Vendredi 19, soleil, vent de sud, température 36 degrés. Samedi 20, soleil, vent de sud, alors vent du sud chaud, donc sèche-cheveux, température 37 degrés. Et puis pour le dimanche 21 juin, la fête de la musique, la fête des pères, le solstice d'été, c'est-à-dire la journée la plus longue et la nuit la plus courte. Eh ben, écoutez, pour dimanche 21, du plein soleil, des nuits étouffantes et des températures de l'ordre de 39. Donc, ouais, on pourrait atteindre la barre des 40 degrés. Ça devrait continuer comme ça, les amis, une partie de la semaine prochaine. En fait, je suis en train de regarder la semaine prochaine. Bon, l'indice de confiance n'est pas non plus terrible, mais les températures qui ne passeront pas en dessous de la barre des 35 degrés. Ah oui, il va faire quand même encore très très chaud, les amis, la semaine prochaine. Ouais, donc ouais, c'est un épisode de canicule qui se met en place et en plus, c'est longue durée. Donc vraiment, vous prenez soin de vous, faites attention. Hein.
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1: L'horoscope. Et en ce mercredi 17 juin, nous fêtons les Hervé, les Béliers. Si vous avez en tête un projet immobilier, le plan de financement doit être au point avant de prendre une décision définitive.
2: Taureau, votre détermination montrera que vous méritez vraiment un avancement.
3: Les Gémeaux, vous retrouvez un climat affectif apaisant, propice à la complicité.
4: Cancer, ce n'est pas en gardant tout pour vous ou en explosant que vous ferez avancer les choses.
5: Lion, les tensions familiales s'adoucissent enfin.
6: Vierge, votre confiance est justifiée.
7: Les Balances, vous aurez le soutien de votre partenaire.
8: Scorpion, vous avez des échanges plus sereins en famille.
9: Sagittaire, des projets vous tiennent à cœur depuis longtemps et vous voudrez tout mettre en œuvre pour qu'ils se réalisent.
10: Les Capricornes, vous aurez de bonnes idées et saurez les mettre en pratique.
11: Verseau, une opportunité de promotion ou de changement de travail est annoncée.
12: Les Poissons, dans l'ensemble, le secteur matériel se porte bien.
13: Bonne journée et à demain.
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0: Les amis, cette semaine, on vous propose un petit voyage dans le sud. Alors, du côté du Gard. Juste à la limite Sud-Ardèche. Hein, Sud-Ardèche, Vallon-Pont-d'Arc, la grotte Chauvet 2. Petite visite par là-bas. Il y a le pont du Gard également, pas loin. Et vous avez cette fameuse grotte de la Salamandre. La grotte de la Salamandre, les amis, c'est une grotte magnifique. Un paysage souterrain à couper le souffle. Alors, c'est bien de la visiter. Mais si on faisait quelque chose dans cette grotte. Par exemple, est-ce que ça vous dirait un peu de charretière? Ouais. Pont de singe, ça aussi c'est excellent. De l'escalade. Et une petite descente en rappel. Une initiation à la spéléologie en toute sécurité avec des professionnels. C'est un parcours qu'on vous propose dans la grotte, ludique, esthétique, un petit peu sportif, je le conçois évidemment, mais en toute sécurité. Allez découvrir cette grotte comme jamais vous pensiez un jour la découvrir. Allez, vos entrées, il y en a deux entrées pour découvrir les coulisses de la grotte de la Salamandre. C'est sur le www.radiozigzag.com dans la rubrique « Jeux ». Vous me remplissez le petit formulaire qui va bien et un petit mot code. 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Le mot « grotte », les amis, allez découvrir cette grotte.
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1: Il est 9h.
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2: Bonjour à tous, nous sommes ensemble dans ce Zigzag et vous, la première édition du Zigzag et vous du jour jusqu'à 10h30.
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2: Bonjour et bienvenue en ce 17 juin, et aujourd'hui nous fêtons les Hervé ainsi que les Régnier. Quant à nos événements marquants, un 17 juin, en 1953, soulèvement ouvrier à Berlin-Est. En 1967, la Chine fait exploser sa première bombe à hydrogène. En 1972, début de l'affaire du Watergate. En 1982, l'acteur d'origine allemande Kurt Jürgens succombe à une maladie cardiaque à l'âge de 66 ans. Après avoir exercé le métier de journaliste, il se tourne vers le théâtre et le cinéma. En 1944, Jürgens est déporté dans un camp de concentration en Hongrie comme prisonnier politique. En 1955, sa prestation dans la production Le Général du Diable lui confère une renommée internationale. Bien qu'il ait tourné dans quelques 160 films, Kurt Jürgens s'est toujours considéré d'abord et avant tout comme un acteur de théâtre. Et enfin, en 1987, assassinat du docteur Jean-Paul Laffey, président de l'Association pour la défense des victimes du terrorisme, par des autonomistes corses. Excellente journée à
0: vous. 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
1: Et aujourd'hui, je vous amène au domaine de Montine, ancienne ferme du château de Grignan. Le domaine de Montine est un domaine viticole depuis 1987. Venez donc découvrir au caveau le terroir typique à travers une visite de cave et une large dégustation de la gamme des vins. Partage, découverte et authenticité seront au rendez-vous dans le domaine de Montine, hameau de la Grande Tuyère, c'est à Grignan. Plus d'infos sur domaine-de-montine.com.
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0: sera.
1: Du 7 au 30 juin à Upi, exposition L'art des origines de la grotte Chauvet à la caverne du Pont d'Arc. La médiathèque d'Upi vous invite à plonger dans l'univers captivant de l'art préhistorique à travers une exposition riche en témoignages, reproductions et illustrations qui vous feront voyager aux origines de la création artistique. C'est donc à découvrir jusqu'au 30 juin à la médiathèque d'Upi. Concert voix et musique corse ce 13 juin, c'est à Rouen avec Imessaggeri. Messaggeri voix et musique de Corse fêteront leurs 30 ans cette année. Imessaggeri est une musique vivante en perpétuel mouvement, portée par une énergie créative sans faille. Fondée en 1996 par les frères Fabrice et Jean-Michel Adriani, le groupe Imessaggeri est devenu une référence incontournable de la scène musicale corse, avec 5 albums à leur actif et des centaines de concerts donnés à travers l'Europe. Ils ont su conquérir un public toujours plus large grâce à des textes puissants et une musique sincère. Et vous pourrez les découvrir, si vous ne les connaissez pas encore, ce 13 juin, c'est à 20h à l'église Notre-Dame de Lourdes, à Romans-sur-Isère. Toutes les infos sur imessaggeri.co.
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1: Plus belle la mort, enquête sur les rites funéraires de la préhistoire. C'est l'événement du mois. La nouvelle exposition temporaire du grand site de France de Lavenne d'Orniac débute en mai. Elle vous accueillera de mai 2026 à novembre 2028. Elle a pour ambition, en l'absence de toute source écrite, de reconstituer des gestes funéraires vieux de plusieurs millénaires et nous permettre de comprendre comment les sociétés préhistoriques ont apprivoisé la mort pour mieux organiser la vie. Entre approche scientifique et récit, elle explore des questions universelles. Que fait-on des morts? Que disent-ils de nous? Et que nous reste-t-il de ces pratiques aujourd'hui? Au fil des saisons, un large programme d'événements culturels en lien avec le thème accompagnera ce nouvel opus qui met en valeur fouilles préventives et collections inédites. Ouverte tous les jours, comme le grand site de France de Lavenne d'Orniac, l'exposition est à découvrir à la Cité de la Préhistoire entre 10h et 19h à partir de début mai. Du 1er mai au 31 août 2026, le safari de Pogre dévoile sur les traces des géants disparus. Un événement exceptionnel, une expérience inédite, ludique et immersive. Venez découvrir plus de 50 créatures préhistoriques à taille réelle qui surgissent au détour des allées du safari de Pogre dans un dialogue inédit avec les animaux vivants qui les entourent. Une aventure familiale où science et imaginaire marchent main dans la main et où chaque pas dans le parc devient un bond dans le temps. Un événement inclus dans le billet d'entrée du parc, géant grandeur nature, défis et énigmes, expérience immersive. Venez découvrir une trentaine de dinosaures. Certains sont animés avec des effets sonores qui renforcent l'immersion. Alors n'attendez plus, sur les traces des géants disparus, au safari de Pogre.
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2: Partons aujourd'hui vers la ferme de Fanny, à Montélimar, qui vous accueille tout au long de l'année. Rencontre avec les animaux de la ferme, des chevaux, des ânes, des chèvres, des moutons, poules, canards, des lapins, des oies. Vous y trouverez également des jeux enfants en accessible, des ventes de plantes aromatiques avec plus de 250 variétés différentes, catalogue et prix sur demande, des plantes médicinales et de safran certifié bio. Les diverses animations et ateliers sont uniquement, attention, sur réservation. Vous pouvez même y organiser des anniversaires, sur réservation bien sûr, pour découvrir la ferme et partager des moments de plaisir en famille. Possibilité de mini-stage de 2 heures, soins des animaux et initiation horticulture ou construction hôtel à insectes. Également un atelier, ma cabane sur réservation. Mais il y a aussi des stages adultes possibles sur différents thèmes, comme l'usage des plantes médicinales, la classification botanique, la culture du safran, les plantes comestibles ou encore l'atelier culinaire. La ferme de Fanny est un site incontournable situé au 49 chemin de Villepré à Montélimar.

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1: Communiqué de la mairie de Valence avec l'arrivée de Connect, le trambus électrique. Plus fréquent, plus confortable et plus écologique, le futur trambus prépare son arrivée à Valence. Dès cet été, plusieurs secteurs vont entrer en phase de travaux pour accueillir cette nouvelle génération de bus. Ce trambus circulera sur la ligne C1 à partir du mois de septembre. Il sera plus rapide, 100% électrique, passera toutes les 8 minutes et pourra accueillir jusqu'à 140 voyageurs. Et à noter que chaque année, plus de 2 millions de voyageurs empruntent la ligne C1 reliant Valensole à Briffaut en passant par le pôle bus. Et pour répondre à cette fréquentation croissante, Valence Roman Mobilité, l'agglo et la ville de Valence vont transformer cette ligne stratégique en un bus à haut niveau de service, une amélioration notable pour tous les usagers des transports en commun d'ici ce mois de septembre.
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1: France Travail, Romans-sur-Isère, recherche employé de libre service, poste pour homme ou femme. C'est pour un CDI de 30 heures hebdomadaires. Vos missions, mise en rayon, caisse et un peu de nettoyage. Les débutants sont acceptés pour ce CDI de 30 heures hebdomadaires. Lieu de travail, Action à Romans-sur-Isère. France Travail, tournant sur une recherche surveillant ou surveillante de baignade, c'est pour un travail saisonnier de 2 mois, de 16 heures hebdomadaires. Vos missions, la surveillance et le respect des zones de baignade, et vous serez chargé d'intervenir rapidement en cas d'accident ou de noyade, d'informer les usagers sur les règles d'utilisation et de renseigner le public. 2 postes sont à pourvoir, un en CDD juillet-août temps partiel avec évolution en CDI et l'autre un CDD à temps complet en juillet et en août. Les débutants sont acceptés, formation BNSSA exigée pour ces 2 emplois, lieu de travail Equalia atteint l'Ermitage. France Travail crée, recherche un maître ou une maîtresse de maison, c'est pour un CDD de 2 mois de 28h30 hebdomadaire. Vos missions, gérer et entretenir le cadre de vie de l'unité, assurer la propreté et l'hygiène des locaux, organiser les repas et gestion des stocks, préparer et servir les repas et accompagner les résidents dans leur vie quotidienne. Les débutants sont acceptés pour ce CDD de 2 mois de 28h30 hebdomadaire, lieu de travail, l'Institut médico-pédagogique de Fond-Lor à Mirabel et Blacon. France Travail Annonay recherche hôte ou hôtesse de caisse, c'est pour un CDI de 39 heures hebdomadaires. Vous serez chargé de l'accueil de la clientèle, de la tenue de la caisse, de la réception, de la mise en avant des produits auprès de la clientèle et du passage et de la préparation des commandes. Une expérience de 1 an sur un poste en caisse est demandée, véhicule léger exigé pour ce CDI de 39 heures hebdomadaires, lieu de travail, le tonneau de Bacchus, l'épicerie fine sur Annonay.
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Le marché des créateurs à Romans, n'oubliez pas, c'est tous les premiers dimanches du mois, et ce de 8h30 à 12h30. Le marché alimentaire, place Maurice Faure, battant son plein tous les dimanches. La ville de Romans a donc décidé d'intégrer de la créativité à ce rendez-vous hebdomadaire en vous proposant ce marché des créateurs dédié aux métiers d'art, et c'est sur le parvis de la collégiale Saint-Bernard en continuité directe avec le marché alimentaire. Vous retrouverez des créateurs talentueux, vous proposant des produits uniques, faits main et éco-responsables. Et parmi les projets proposés, bijoux, céramique, verre, atelier de bois, accessoires en couture, bougies, décorations, illustrations et bien d'autres sur ce marché des créateurs. C'est tous les premiers dimanches du mois, donc de 8h30 à 12h30, et ce jusqu'au 4 octobre. Et du 12 au 14 juin à Chabeuil, ce sera les rencontres tinténophiles avec voyage spatio-temporel en fusée. Le thème de l'édition 2026 des rencontres tinténophiles s'articulera en effet autour de la fusée. Exposition prestigieuse, son et lumière, banquet gaulois, bourse tintilophile, carnaval. Beaucoup de temps fort à partager tout le week-end. Parti en 2023 des Flandennes, avec à son bord les personnages d'Objectif Lune et Doc d'Emmett Brown, héros de Retour vers le futur, sera de retour deux missions expérimentales spatio-temporelles. On y apprendra que l'équipage est parti à la rencontre des héros du journal de Tintin, qui fêtera en 2026 son 80e anniversaire, et que la fusée a traversé différentes époques. Son atterrissage, qui est prévu le vendredi, sera marqué par deux grandes journées de rencontre tintinophile et multi-BD, mais la fusée trouvera-t-elle bien son époque? Elle pourrait, qui sait, atterrir sur la colline La Gontarde, au riche passé, où de mystérieux phénomènes pourraient intervenir. Et pour le programme, tout le week-end, exposition prestigieuse.

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1: Dans votre chronique des villages perchés, qui s'élèvent le long du relief qui façonne le paysage du Val de Drôme, allons aujourd'hui à Cliouscla. De l'église, on remonte la rue principale, le long de maisons toutes simples et de petits jardins cachés, jusqu'à la fabrique de poterie. Car depuis toujours, c'est l'histoire de la terre qui se raconte à Cliou, comme on dit, par un diminutif affectueux. L'argile était extraite près du village et au XIXe siècle, le village tout entier vivait de cette activité. La fabrique de poterie de Cliouscla, créée en 1902, est aujourd'hui protégée au titre des monuments historiques.
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1: Et aujourd'hui, nous découvrons Lily, Marthe et Émile pour Que vive Grèce, un roman de Pierre Hertz aux éditions Taute. Étaient-ils des héros ? Sans doute pas. Plutôt des femmes et des hommes ordinaires, toujours solidaires, des Grécoises et des Grécois particulièrement sincères, certains nés dans la commune, d'autres l'ayant tout simplement découverte par l'un de ces mystérieux concours de circonstances, mais tous sont restés, leur vie durant, profondément attachés à la haute vallée de la Grèce, à ses paysages grandioses et à ses montagnes magiques. Au lendemain de la Deuxième Guerre mondiale, qui laisse Grèce en Vercors profondément meurtri, un exode mortifère frappe les 13 hameaux de la vallée, qui se vident de leurs forces vives et ne comptent bientôt plus que 150 habitants. Ces derniers, avec leurs familles et leurs amis, vont alors se battre pour que survivent, vivent et se développent leurs communes. Retrouvez Lily, Marthe et Émile dans vos librairies et dans vos plateformes Marketplace. Et c'est sorti aux éditions Taute.
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1: Il est 10h.
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2: Votre météo locale sur le Rovaltin, merci d'être avec nous, c'est Zigzag, le 102 FM, ça c'est la vallée du Rhône, et le 102.4 FM, ça c'est le bassin romanais. Sortez les ventilateurs, nettoyez vos clims, parce que là, il va vraiment y en avoir besoin. Bon, ça y est, on va partir sur un épisode de canicule, les amis. Oui, je vous parle du Rovaltin, on parle pas à l'échelle nationale, on parle du Rovaltin, Romans, Valence, Trintournon. Voilà, on va partir sur un épisode de canicule, les amis. On va monter crescendo côté température. Allez, je vous dis tout. Dans le Rovaltin, j'insiste bien là-dessus. Bon, bah pour ce mercredi 17, c'est du plein soleil, température maximale de l'ordre de 36 degrés. Jeudi 18. Bon, alors jeudi 18, les amis, qu'est-ce qui va se passer? Jeudi 18, eh ben nous avons le vent de sud qui se lève, 40 km/h, et ce vent de sud va chercher la chaleur et nous la remonter. C'est du soleil, température 37 degrés. Vendredi 19, c'est du soleil, toujours ce vent de sud, température 37 degrés. Samedi 20, c'est du soleil, toujours ce vent de sud. Alors un vent de sud, ça fait effet sèche-cheveux, parce qu'il souffle, alors modérément, mais il est très chaud. Donc ça assèche la nature en surface. Et attention aux feux de forêt, hein. Attention aux feux même de broussailles, ça peut partir très très très très vite. Donc samedi 20, soleil, 40 km/h de vent de sud, température 37 degrés. Les nuits sont étouffantes, 22, 23 degrés en vallée du Rhône. Et dimanche 21, alors dimanche 21, la fête de la musique, la fête des pères, le solstice d'été, c'est-à-dire la journée la plus longue et la nuit la plus courte. Donc, ça n'aura pas le temps de réchauffer. Et donc dimanche 21, on monte d'un palier parce que là, on atteindra la barre des 39 degrés, localement 40 degrés. Donc dimanche, ouais, dimanche, ça sera complètement étouffant. Et cette chaleur qui devrait perdurer une partie de la semaine prochaine, même si on entrevoit quand même une toute petite baisse puisque le vent devrait tourner au secteur nord. Mais quand je dis petite baisse, on resterait quand même au-dessus des 35 degrés, les amis. Ouais, c'est très, très, très, très chaud. Et ça devrait durer, donc oui, on parle d'un épisode caniculaire qui en plus va durer. Donc soyez prudents.
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1: 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C'est à partir de 9h, c'est pour tout niveau et il y aura bien sûr des lots à gagner pour cette journée sport, convivialité et solidarité, car les bénéfices seront reversés au profit des actions du Kiwanis. Et là, c'est au profit d'une jeune sportive handisport. N'oubliez pas donc ce samedi 27 juin à partir de 9h, ce tournoi de paddle au Tennis Club de Bourg-de-Péage.
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4: Les amis, cette semaine, on vous propose un petit voyage dans le sud. Alors, du côté du Gard. Juste à la limite Sud-Ardèche, Vallon-Pont-d'Arc, la grotte Chauvet 2, petite visite par là-bas. Il y a le pont du Gard également, pas loin. Et vous avez cette fameuse grotte de la Salamandre. La grotte de la Salamandre, les amis, c'est une grotte magnifique. Un paysage souterrain à couper le souffle. Alors c'est bien de la visiter, mais si on faisait quelque chose dans cette grotte. Par exemple, est-ce que ça vous dirait un peu de charretière ? Ouais. Pont de singe, ça aussi c'est excellent. De l'escalade. Et une petite descente en rappel, une initiation à la spéléologie en toute sécurité avec des professionnels. C'est un parcours qu'on vous propose dans la grotte, ludique, esthétique, un petit peu sportive, je le conçois évidemment, mais en toute sécurité. Allez découvrir cette grotte comme jamais vous pensiez un jour la découvrir. Allez, vous entrez, il y en a deux entrées pour découvrir les coulisses de la grotte de la Salamandre. C'est sur le www.radiozigzag.com dans la rubrique « Jeux ». Vous me remplissez le petit formulaire « Qui va bien ?» et un petit mot code. Eh bien écoutez, on va mettre le mot « grotte ». Le mot « grotte », les amis. Allez découvrir cette grotte.

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2: Bonjour à tous et bienvenue dans votre chronique sorties incontournables. Aujourd'hui, je vous fais découvrir la randonnée Le Bois des Malauriers à Bauzat. Une balade pour les chaudes journées d'été qui dure environ 2h30 avec seulement 233 mètres de dénivelé positif. Un parcours principalement en sous-bois et dans les vergers. Une rando facile de 6,4 km, alors munissez-vous de vos chaussures de marche et bonne balade! Votre chronique est maintenant terminée, je vous souhaite une très belle journée!
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1: Aujourd'hui, la mousse de noix de Grenoble et miel, chocolat Valrhona. Voici les ingrédients qu'il faudra pour 4 personnes. 450 g de crème fleurette, 3 g de gélatine, 100 g de miel de Saint-Jean, 100 g de noix de Grenoble, 30 g de chocolat Valrhona pour le décor. Faire tremper la gélatine dans l'eau froide, puis l'essorer. La faire fondre avec 50 g de miel chaud, puis verser le tout sur le reste de miel froid et les noix hachées. Incorporer la crème montée à la marise, la première moitié énergiquement, puis la seconde délicatement. Réservez au frais, minimum 2 heures. Enfin, dressez le tout façon millefeuille. Une recette qui vous est proposée par Frédéric Juge de l'hôtel-restaurant La Forêt de Lente.
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0: Ce 13 juin, du côté de Chabeuil, il y aura un banquet gaulois et un concert avec Nataverne. Faites donc vivre un vrai banquet gaulois, clin d'œil à la BD Alix, le célèbre héros gallo-romain créé par Jacques Martin et vivant à l'époque de Jules César. Vous mangerez comme en moins 51 avant Jésus-Christ, à savoir assiette creuse et cuillère en bois pour une immersion totale. Possibilité de venir en tenue d'époque également pour assister au banquet. Attention, les places sont limitées, billetterie sur eloasso-chabeuil. Histoire et patrimoine, c'est uniquement sur réservation, avec au programme à 20h donc ce banquet gaulois et le 22h le concert avec Nataverne, et ça se passera à l'espace communal de Chabeuil, tout cela dans le cadre des rencontres tintinophiles 2026. Et du 21 juin au 28 août, du côté de Portes les Valences, Portes en fête, 11 spectacles gratuits jusqu'au 28 août, avec notamment Dany Briand, Chilou, Victorien, DJ Benz, Sandy Sachs, Almeras Music Live ou encore Michel Berger Story. Toutes les infos sur portes-les-valence.fr.
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2: Bonjour, bonjour, l'actu du vendredi. Ça y est, c'est parti. La Coupe du Monde de football a débuté hier et nos people vont voir des ballons ronds partout.
3: Mon Dieu, Fernand, ça y est, il est parti.
4: Oh non, c'est pas vrai, Emile, ne me dis pas ça. Martine t'a abandonné.
3: Mais non, Fada, Martine, elle est toujours là. Elle prépare l'apéro. Non, elle est partie, la Coupe du Monde de football, la Coupe du Monde du théâtre, plus exactement. Et les comédiens vont faire semblant d'avoir mal, ils vont tomber au moindre contact. Ils vont tous insulter l'arbitre avec des noms d'oiseaux dans toutes les langues.
4: Ah mais tu m'as fait peur, hein. Non, mais c'est vrai que l'avantage avec la Coupe du Monde de football, c'est qu'on apprend de nouveaux mots. Enfin, de nouveaux gros mots.
3: Ouais, par contre, c'est dommage que ce soit pas sous-titré. Parce que, des fois, on ne sait pas ce que ça veut dire. C'est vrai. Enfin, souvent, d'ailleurs. Les nôtres de gros mots, on les connaît, mais ceux des autres pays, on ne les maîtrise pas bien. Et à l'heure où nos chérubins passent le bac, dans ce moment, ils pourraient se perfectionner en langue étrangère.
4: Mais évidemment, Émile, c'est vrai que nous, les Français, il paraît qu'on n'est pas très bons en langue étrangère. Il n'y a que notre président qui se défend bien, le président Forchour.
3: Non, mais il essaie de parler anglais pour pas que Brigitte comprenne. Bon, sinon, le programme du jour en football, Canada, Bosnie-Herzégovine.
4: Herzégovine, c'est un gros mot ?
3: Mais non, c'est un pays. Tu connais pas la Bosnie-Herzégovine ?
4: Mais j'avoue que tous ces petits pays-là, je sais pas d'où ils sortent. Heureusement qu'il y a la Coupe du Monde tous les 4 ans pour apprendre à les connaître. Bon, sinon, le Canada, ça je sais. Je sais que c'est le pays des caribous et de Céline Dion.
3: C'est ça. D'ailleurs, le Canada, ce soir, ils sont largement favoris, hein, grâce à leur hypnotiseur, Mémère, qui va endormir les Bosniaques.
5: Amis joueurs bosniaques, dans quelques heures, vous allez vivre une expérience particulièrement extraordinaire. Vos paupières seront lourdes, très très lourdes. Lorsque vous verrez le ballon arriver vers vous, vous vous esquiverez et le transmettrez subrepticement à l'adversaire canadien le plus proche de vous.
4: Ah non, ça c'est pas possible, Mémère. Non, ça va pas, hein. C'est de la triche.
5: Mais qu'est-ce qui me fait le caribou, là? C'est pas de la triche, c'est de l'hypnose.
3: Ben ouais, c'est pour rigoler, Fernand. Tiens, on va demander à Mémère d'hypnotiser les adversaires des Bleus.
4: Mais non, je suis pas d'accord, Émile. À vaincre sans péril, on triomphe sans gloire.
3: Oh là là, toi t'as été hypnotisé par un bouquin de Corneille.
4: Non, non, je révise mon bac philo. Et cette année, je l'aurai. Je l'aurai un jour. Je l'aurai.
6: La Coupe du Monde de foot a inspiré une nouvelle recette à Laurent Mariol.
7: Bonjour les amis, tout de suite, la recette du jour. Pour réussir à coup sûr une super Coupe du Monde, choisissez un canapé tendre et moelleux, un téléviseur écran géant 16/9, un plateau charcuterie et fromage, et une bonne douzaine de packs de boissons rafraîchissantes.
3: Hé Laurent, t'as oublié le petit jaune.
7: Attendez Émile, c'est pas fini. Vous mélangez des dribbles, des jonglages, des sombreros et des reprises de volée, et vous obtenez un fabuleux cocktail de ballons dans les filets.
3: Ouais, c'est ça. Et avec les bleus, on n'a pas fini de trinquer. À la tienne, Fernand.
4: À la tienne, Émile.
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1: Il est 11h.
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2: Bonjour à tous, l'essentiel de l'actualité, l'intelligence artificielle s'invite au G7 à Evian. Aujourd'hui, plusieurs dirigeants du secteur participent à un déjeuner de travail consacré à la sécurisation de l'IA. Une déclaration commune sur l'interdiction des réseaux sociaux aux moins de 15 ou 16 ans pourrait aussi être publiée. Le ministre de l'Éducation nationale, Édouard Geoffrey, a donné des précisions sur les possibles reports des oraux du baccalauréat en raison de la chaleur. Aucune température seuil n'a été fixée. Les décisions seront prises localement selon les conditions dans les établissements. Si un report est nécessaire, les candidats et les membres des jurys seront prévenus au plus tard vendredi pour des épreuves qui pourraient être décalées de quelques jours. Les eurodéputés doivent se prononcer aujourd'hui sur l'autorisation des nouveaux OGM dans l'Union européenne. Ces plantes génétiquement modifiées sont présentées par les défenseurs comme un moyen de mieux résister à la sécheresse ou aux maladies. Mais le texte suscite des inquiétudes chez certains agriculteurs et des élus. Ils dénoncent l'absence d'étiquetage pour les consommateurs. Et puis mission accomplie pour les Bleus, l'équipe de France a réussi son entrée dans la Coupe du Monde de football en battant le Sénégal 3 buts à 1 hier soir. Prochain match de la France, ce sera lundi soir à 23h contre l'Irak.
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3: Il vous arrive de passer des heures à répondre à des mails au point de vous sentir tendu ou essoufflé sans trop savoir pourquoi. Eh bien, vous faites peut-être ce que certains appellent de l'apnée de l'email. J'ai moi-même été surprise en découvrant ce terme dans un récent article du HuffPost américain. Et pourtant, en creusant un peu, je me rends compte que le phénomène est assez répandu. Ce que les spécialistes appellent l'apnée de l'email, c'est cette habitude inconsciente de suspendre son souffle lorsqu'on est absorbé par une tâche sur l'écran. Lorsque cette respiration perturbée s'installe, elle peut entretenir un état d'hypervigilance. Le système nerveux peut interpréter la situation comme une forme de stress, le corps passe alors en état d'alerte comme s'il devait faire face à une menace. Pour savoir si vous êtes concerné, certains signaux peuvent vous alerter, comme une respiration courte, un cœur qui s'accélère, la mâchoire crispée, les épaules tendues. Tous ces indices montrent que votre corps est sous tension. À la longue, cela peut se traduire par de la fatigue, des maux de tête, des tensions musculaires ou une sensation d'agitation. Vous avez peut-être déjà remarqué ces grands soupirs qui surviennent aussi face à votre ordinateur. Eh bien, c'est peut-être votre corps qui tente de retrouver un rythme respiratoire normal. Alors voici une astuce pour y remédier. La prochaine fois que vous ouvrirez votre boîte mail, essayez de poser les pieds au sol, de relâcher la mâchoire et de prendre de grandes inspirations. Ce réflexe simple peut suffire à réduire la tension accumulée au fil de la journée.
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0: La suite de la musique dans quelques instants.
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8: Il est 23h. 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
9: Je l'ai déjà dit hier soir, non!
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2: Bonjour à tous. Dans l'actualité cinéma du jour, on parle de la sortie de la comédie Tombée du ciel dans les salles de cinéma dès le 12 août prochain avec notamment Fred Testo et Josiane Balasco. Iliès mène une vie joyeuse dans la banlieue de Roubaix. Seul problème, le bac. Après avoir échoué par deux fois, c'est sa dernière chance de l'avoir et de rendre enfin fiers ses parents. Mais un incendie survient pendant le bac blond et on l'accuse d'en être à l'origine. Exclu donc de son lycée, il doit quitter son quartier et aller dans le seul établissement qu'il accepte, le pensionnat catholique de Saint-Albert-le-Grand en Bourgogne. Entre choc des cultures et quête de rédemption, Iliès va devoir surmonter ses préjugés et même ceux des autres. Tombée du ciel dans les salles de cinéma, ça se passera dès le 12 août prochain. On se retrouve très vite avec d'autres films à découvrir.
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2: Classé numéro 1 sur la liste des best-sellers de New York Times dès sa sortie aux États-Unis, Le mariage parfait de Geneva Rose a été traduit dans plus de 30 langues dans le monde. Voici enfin la suite, Le divorce parfait, qui paraît toujours chez XO. 11 années se sont écoulées depuis que la brillante avocate Sarah Morgan a défendu son mari Adam, accusé du meurtre de sa maîtresse. Sarah a depuis longtemps tourné la page et fondé une famille avec son nouveau mari, Bob Miller. Sa vie est redevenue exactement comme elle l'avait toujours souhaité, du moins le croit-elle. Après avoir découvert que Bob avait eu une aventure d'un soir, Sarah n'hésite pas, elle demande le divorce. Or, au beau milieu de cette séparation houleuse, de nouvelles preuves ADN sont découvertes dans l'affaire impliquant Adam. La police est sommée de rouvrir l'enquête et au même moment, on apprend que la femme avec qui Bob a passé la nuit est portée disparue. Dès lors, Sarah et ce dernier se livrent une lutte sans merci. Un jeu du chat et de la souris à très haut risque, le couple parviendra-t-il à un divorce parfait ou devra-t-il attendre que la mort les sépare ? Le divorce parfait de Geneva Rose est paru chez XO.
3: C'est le progrès, Gérald. On vit plus longtemps. 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
1: Il est midi.
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2: Bonjour à tous. À la une de l'actualité, la vague de chaleur s'étend sur le pays. Une cinquantaine de départements sont en vigilance jaune canicule. La vigilance orange devrait arriver demain. Comptez jusqu'à 37 degrés localement dans le sud-ouest, le centre-ouest et le centre-est. Le pic est prévu entre vendredi et dimanche avec des pointes pouvant atteindre 40 degrés sur le centre-val de Loire, le Poitou-Charentes, l'Île-de-France et la vallée du Rhône. Face à la vague de chaleur, les oraux de français et le grand oral du bac pourraient être reportés localement. Le ministre de l'Éducation nationale évoque des décalages de quelques heures ou de quelques jours dans les établissements les plus exposés. L'objectif, garantir de bonnes conditions pour les candidats et les examinateurs. Le risque de feux de forêt au niveau élevé aujourd'hui dans le Vaucluse. Le département est le seul en vigilance orange sur la carte de Météo France. La chaleur et la sécheresse favorisent les départs et la propagation des incendies. Les refus d'obtempérer augmentent sur les routes en France. Selon le ministère de l'Intérieur, plus de 28 000 ont été recensé l'an dernier, soit une hausse de 10% en un an. Au total, près de 37 000 délits de refus ont été enregistrés. Une progression notamment attribuée à l'intensification des contrôles visant les conducteurs sans permis ou sans assurance. Les auteurs sont majoritairement des hommes de moins de 30 ans. Dans l'actualité aussi, et si les écrans devenaient les nouveaux ennemis de Woody et Buzz l'éclair? C'est le pari de Toy Story 5 qui débarque dans les salles de cinéma aujourd'hui. Julie Pierret.
3: Bonne nuit. Il y a un colis pour toi.
4: Ah, merci, merci.
5: Bonjour, je suis Lilypad. Jouons ensemble.
6: Oh, c'est l'extinction, ça recommence.
7: Les célèbres jouets de Pixar découvrent qu'ils ne sont plus au centre de l'attention des enfants. Leur nouvelle rivale s'appelle Lilypad, une tablette connectée qui accompagne la jeune Bonnie au quotidien.
8: J'écoute toujours tout. Regarde.
9: Avec les jouets, on a passé tout l'été à aider Bonnie à se faire des amis.
8: En espagnol.
9: Con los juguetes nos pasamos todo el verano.
8: Quoi?
10: Proms pour étranger dans le placard.
7: Le film aborde plusieurs thèmes très actuels. La dépendance aux écrans, la pression des réseaux sociaux ou encore la peur de manquer quelque chose lorsque l'on n'est pas connecté. Ce cinquième volet met davantage en avant Jessie que Woody ou Buzz, mais il reste très drôle. Il est en tout cas salué par la critique.
2: Merci Julie. Et un succès des Bleus sur le terrain hier soir face au Sénégal 3-1 et aussi à la télévision. La victoire des Bleus a réuni 14 millions de téléspectateurs hier soir sur M6, soit 60% de part d'audience. Belle journée à tous.
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12: Il vous arrive de passer des heures à répondre à des mails au point de vous sentir tendu ou essoufflé sans trop savoir pourquoi? Eh bien vous faites peut-être ce que certains appellent de l'apnée de l'email. J'ai moi-même été surprise en découvrant ce terme dans un récent article du HuffPost américain, et pourtant, en creusant un peu, je me rends compte que le phénomène est assez répandu. Ce que les spécialistes appellent l'apnée de l'email, c'est cette habitude inconsciente de suspendre son souffle lorsqu'on est absorbé par une tâche sur l'écran. Lorsque cette respiration perturbée s'installe, elle peut entretenir un état d'hypervigilance. Le système nerveux peut interpréter la situation comme une forme de stress, le corps passe alors en état d'alerte, comme s'il devait faire face à une menace. Pour savoir si vous êtes concerné, certains signaux peuvent vous alerter, comme une respiration courte, un cœur qui s'accélère, la mâchoire crispée, les épaules tendues. Tous ces indices montrent que votre corps est sous tension. À la longue, cela peut se traduire par de la fatigue, des maux de tête, des tensions musculaires ou une sensation d'agitation. Vous avez peut-être déjà remarqué ces grands soupirs qui surviennent aussi face à votre ordinateur. Eh bien, c'est peut-être votre corps qui tente de retrouver un rythme respiratoire normal. Alors voici une astuce pour y remédier. La prochaine fois que vous ouvrirez votre boîte mail, essayez de poser les pieds au sol, de relâcher la mâchoire et de prendre de grandes inspirations. Ce réflexe simple peut suffire à réduire la tension accumulée au fil de la journée.
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15: Bonjour, bonjour à tous. 16 concurrents âgés de 6 ans n'ayant pas gagné 110 000 euros ont rendez-vous dans le prix de l'agglomération d'Agen à l'hippodrome du même nom à l'occasion du Quintet Plus de ce mercredi 17 juin 2026. L'allocation sera de 32 000 euros et le départ prévu vers 18h30. En tête de notre sélection, le 10, Kirella, prise en note lors de sa dernière fin de course, déférée des 4 pieds, elle peut l'emporter. Suivi du 15, Kiki, sur la lancée de ses trois dernières prestations. Le 7, Katanga de Blary, bien placé au premier échelon. Le 16, Kaiser, chance sur la montante et à la limite du recul. Et enfin, le 15, Keep Sake, peut à très belle cote prendre une place dans la bonne combinaison. Il complétera notre sélection. Une sélection que vous pouvez retrouver sur ma chaîne YouTube Tom Kazak, les pronostics hippiques avec mes dernières minutes. Donc notre choix aujourd'hui, premier le 10, Kirella. Second le 15, Kiki. Troisième le 7, Katanga de Blary. Quatrième le 16, Kaiser Chance. Cinquième le 5, Kip Sec. Le second choix le 4, le 13 et le 12. Et à vous la fortune! 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
16: Grande braderie des commerçants, c'est 19 et 20 juin, du côté de Romans-sur-Isère, de 9h à 19h, ça se tiendra à rue Jacquemart et en centre historique. C'est l'occasion, bien sûr, de faire de bonnes affaires. Mais attention, la circulation sera modifiée, à savoir, le stationnement sera interdit du 18 juin à partir de 20h au 20 juin à 22h, rue Jacquemart, de la place Cardot à la place Jean Jaurès, place Ernest et Gailly, côte Jacquemart, place Perrault de Verdun, place Maurice Fort, rue Mathieu de la Drôme, côte des Cordeliers, de la côte Sainte-Ursule à la rue Mathieu de la Drôme, rue Sabaton également, rue Saint-Nicolas, de la rue de la Banque à la côte des Cordeliers, place Fontaine Couverte, du docteur Zabenhof et Gondouin, rue de l'Armurerie, de la côte des Cordeliers à la côte Jacquemart, rue Pêcherie, de la place Maurice Fort à la rue Puy du Cheval, et enfin la rue Folquier et la place Puy du Cheval. Et à noter que la circulation sera également interdite sur l'ensemble des voies citées, c'est 19 et 20 juin. De 7h à 22h. Tous les accès aux voies et places suivantes seront fermés. Petite rue Jacquemart, place Fontaine des Cordeliers, place Ernest-Gailly, côté des Cordeliers, place Ernest-Gailly, rue Mathieu de la Drôme, place Maurice Fort, Fontaine Couverte, Perrault de Verdun et Puy du Cheval. Des déviations seront mises en place ces 19 et 20 juin de 7h à 22h. Et enfin, des feux tricolores seront mis en mode clignotant ces 19 et 20 juin, également de 7h à 22h et remis en fonctionnement normal en dehors de ces horaires. Rue Jacquemart, à l'intersection avec le cours Pierre-Didier et la place Jean Jaurès. Et si vous n'avez pas eu le temps de tout noter, le www.ville-roman.fr. Ces 4 et 5 juillet, la station du col de Rousset accueillera une manche de la Coupe Auvergne-Rhône-Alpes 2 VTT descente. Adrénaline garantie dans le Vercors, ces 4 et 5 juillet, riders en quête de performance ou visiteurs en recherche de sensations, rendez-vous au col de Rousset pour ce week-end VTT spectaculaire au cœur d'Adrome. Ces 4 et 5 juillet, le col de Rousset accueillera donc cette manche de la Coupe Auvergne-Rhône-Alpes 2 descente VTT, co-organisée par le club cycliste de Die et les stations d'Adrome. Une compétition officielle dans un cadre naturel exceptionnel, portée par une ambiance de course intense et conviviale. En effet, la piste du col de Rousset est un véritable terrain de jeu technique et exigeant. Racines, pierres, virages relevés, changements de rythme, tout est réuni pour mettre en valeur les meilleurs pilotes de la région et offrir un maximum de challenges. Et pas besoin d'être un rider pour profiter du spectacle, la descente VTT, c'est de la vitesse, des trajectoires au millimètre et des sensations fortes dans un décor montagnard spectaculaire. L'accès est libre pour les spectateurs, idéal pour une journée en famille ou entre amis dans le Vercors. Et à noter que le télésiège sera également ouvert, ainsi que la luge sereille et les tubings. Entre performances sportives, ambiance conviviale et découverte d'un territoire d'exception, ce week-end promet d'être un temps fort de la saison estivale. Et cet événement marque également le renouveau du bike park du col de Rousset. En effet, toutes les pistes ont été retravaillées depuis 2025 et de nouveaux itinéraires ont vu le jour. Et à noter que de la location de VTT sur place est également proposée. Donc, notez bien cette Coupe Auvergne-Rhône-Alpes de VTT descente, ces 4 et 5 juillet au col de Rousset. Plus d'infos auprès des stations de la Drôme ou du club cycliste de Die.
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18: Votre météo locale sur le Rhône-Alpin, merci d'être avec nous, c'est Zigzag, le 102 FM, ça c'est la vallée du Rhône, et le 102.4 FM, ça c'est le bassin romanais. Sortez les ventilateurs, nettoyez vos clims, parce que là, il va vraiment y en avoir besoin. Bon, ça y est, on va partir sur un épisode de canicule, les amis. Oui, je vous parle du Rhône-Alpin, on parle pas à l'échelle nationale, on parle du Rhône-Alpin, Romans, Valence, train tournant. Voilà, on va partir sur un épisode de canicule, les amis. On va monter crescendo côté température. Allez, je vous dis tout. Dans le Rhône-Alpin, j'insiste bien là-dessus. Bon, bah pour ce mercredi 17, c'est du plein soleil, température maximale de l'ordre de 36 degrés. Jeudi 18. Bon, alors, jeudi 18, les amis, qu'est-ce qui va se passer? Jeudi 18, eh ben, nous avons le vent de sud qui se lève. 40 km/h, et ce vent de sud va chercher la chaleur et nous la remonter. C'est du soleil, température 37 degrés. Vendredi 19, c'est du soleil, toujours ce vent de sud, température 37 degrés. Samedi 20, c'est du soleil, toujours ce vent de sud. Alors, un vent de sud, ça fait effet sèche-cheveux. Parce qu'il souffle, alors modérément, mais il est très chaud. Donc ça assèche la nature en surface. Et attention aux feux de forêt, hein. Attention aux feux même de broussailles, ça peut partir très très très très vite. Donc samedi 20, soleil, 40 km/h de vent de sud, température 37 degrés. Les nuits sont étouffantes, 22, 23 degrés en vallée du Rhône. Et dimanche 21, la fête de la musique, la fête des pères. Le solstice d'été, c'est-à-dire la journée la plus longue et la nuit la plus courte. Donc, ça n'aura pas le temps de réchauffer. Et donc, dimanche 21, on monte d'un palier parce que là, on atteindra la barre des 39 degrés, localement 40 degrés. Donc, dimanche, ça sera complètement étouffant. Et cette chaleur qui devrait perdurer une partie de la semaine prochaine, même si on entrevoit quand même une toute petite baisse puisque le vent devrait tourner au secteur nord. Mais quand je dis petite baisse, on resterait quand même au-dessus des 35 degrés, les amis. Ouais, c'est très, très, très, très chaud. Et ça devrait durer, donc oui, on parle d'un épisode caniculaire qui, en plus, va durer. Donc, soyez prudents.
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18: Les amis, cette semaine, on vous propose un petit voyage dans le sud. Alors, du côté du Gard. Juste à la limite Sud-Ardèche. Hein, Sud-Ardèche, Vallon-Pont-d'Arc, la Grotte Chauvet 2. Petite visite par là-bas. Il y a le pont du Gard également, pas loin. Et vous avez cette fameuse grotte de la Salamandre. La grotte de la Salamandre, les amis, c'est une grotte magnifique. Un paysage souterrain à couper le souffle. Alors, c'est bien de la visiter. Mais si on faisait quelque chose dans cette grotte. Par exemple, est-ce que ça vous dirait un peu de charretière? Ouais. Pont de singe, ça aussi c'est excellent. De l'escalade. Et une petite descente en rappel, une initiation à la spéléologie en toute sécurité avec des professionnels. C'est un parcours qu'on vous propose dans la grotte, ludique, esthétique, un petit peu sportive, je le conçois évidemment, mais en toute sécurité. Allez découvrir cette grotte comme jamais vous pensiez un jour la découvrir. Allez, vous entrez, il y en a deux entrées pour découvrir les coulisses de la grotte de la Salamandre. C'est sur le www.radiozigzag.com dans la rubrique jeu. Vous me remplissez le petit formulaire qui va bien et un petit mot code. Eh ben, écoutez, on va mettre le mot grotte. Le mot grotte, les amis. Allez découvrir cette grotte.
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25: Nous sommes le 17 juin aujourd'hui et direction la Belgique pour parler d'un très grand cycliste, même peut-être le plus grand de tous.
26: L'ogre, le cannibale, des surnoms féroces pour un homme qui le fut tout autant sur la selle de son vélo durant une quinzaine d'années. C'est aujourd'hui l'anniversaire d'Eddy Merckx. L'incroyable Belge est né le 17 juin 1945. Impossible pour nous de détailler le palmarès du fameux coureur du royaume, lui, l'empereur de la petite reine. Triple champion du monde, 5 fois vainqueur du Tour de France, 5 tours d'Italie, le Tour d'Espagne, recordman de victoires d'étape sur la Grande Boucle, toutes les prestigieuses courses et classiques sont dans son escarcelle, et cela entre 1966 et la fin des années 70. Mais cette domination ne s'est pas faite sans grands combats. Rival des Gimondi, Poulidor, Zoetemelk, De Vlaeminck ou encore Luis Ocaña, sa capacité à dompter tous les circuits, tous les reliefs, même à l'aise sur la piste, Eddy fut insatiable à tous les points de vue. Dégoûtant plus d'un de ses adversaires. Et des records, en voulez-vous ? En voilà, record du plus grand nombre de jours en jaune dans le Tour de France, le plus grand nombre de victoires sur une saison et même sur une carrière, plus de 525 levées de bras victorieuses. Ça, c'est juste un échantillon des références du cannibale. Mais pour tout avouer, une chronique de 3 minutes ne résumerait jamais assez ce qu'a pu apporter le grand succès d'Eddy Merckx au cyclisme.
25: Allez, on se donne rendez-vous demain pour d'autres histoires d'un jour avec Mémoire Sport.
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18: Situé entre la vallée de la Cèze et les gorges de l'Ardèche, le grand site de Lavenne d'Orniac est à quelques minutes de Vallon-Pont-d'Arc en Ardèche et de Barjac dans le Gard. Idéal pour une journée en famille, vous disposerez de nombreuses activités sur place au cœur d'une nature préservée. Le grand site de Lavenne d'Orniac offre un spectacle naturel à couper le souffle. Labellisé Grand Site de France, il réunit la cité de la préhistoire et la grotte avec tous ses paysages souterrains, animation, spéléologie, exposition, visite œnologique, bref, un moment à passer en famille, un moment inoubliable. Pour de plus amples renseignements, vous allez sur le www.orniac.com.
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16: Séance de dédicace ce 20 juin à Valence avec la couronne d'Erador. Plongée dans l'univers fascinant de cette couronne d'Erador et partagée un moment privilégié avec Adeline Bella chez Romance Librairie Café. Une séance de dédicace exceptionnelle autour de son roman. Venez rencontrer l'autrice, échanger autour de son univers et découvrir les secrets d'Erador lors d'un moment chaleureux entre passionnés de lecture et d'imaginaire. Une belle occasion de repartir avec votre exemplaire dédicacé et les verrues une rencontre pleine d'émotions. Ce 20 juin, c'est à 14h30, à Romance Librairie Café, aux 4 rue Saunière, à Valence. Ciné danse avec En nous de Juliette Binoche, c'est du 3 au 30 juin à Valence. Une immersion rare dans la naissance d'un spectacle où deux artistes s'aventurent hors de leurs propres limites. En effet, Juliette Binoche réalise en 2007 un film consacré à la création du spectacle In-E, conçu et interprété avec le chorégraphe britannique Akram Khan. Dans ce projet singulier, les rôles s'inversent. Elle s'initie à la danse contemporaine, tandis que lui découvre le jeu d'acteur. Le film suit leur parcours de création, des premières répétitions jusqu'aux représentations données à travers le monde. Il met en lumière les efforts physiques, les doutes, les échecs, mais aussi les moments de grâce qui accompagnent la construction du spectacle. C'est donc du 3 au 30 juin au Luxe à Valence. Retrouvez tous les horaires et les réservations sur luxe-valence.com. Une visite ce 13 juin, c'est à Romans-sur-Isère avec les fouilles de la maison du Bouton et de l'hôtel de Loule. En effet, une campagne de fouilles archéologiques a été menée sur le bâti de la maison du Bouton et l'hôtel de Loule adjacent lors d'importants travaux de restauration. Et vous pourrez découvrir ce 13 juin les informations dévoilées par les fouilles de ces riches demeures. C'est un rendez-vous fixé à 10h30 à la maison du Bouton, rue du Mouton à Romans-sur-Isère. Info IRESA, valenceromansaglo.fr. Ce 16 juin, à Bourg-de-Péage, dans le cadre de la quinzaine de la musique, concert de l'Harmonie Sainte-Cécile. Ce sera à 20h, au 35 rue du Docteur Hénard, à Bourg-de-Péage. Toutes les infos sur bourgdepeage.com.
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0: Bonjour, alors nous voici aujourd'hui avec Solène qui fait partie de l'amicale des sapeurs-pompiers d'Étoile-sur-Rhône et nous la recevons aujourd'hui pour parler d'un événement particulier, les 190 ans de la caserne. Bonjour Solène.
1: Bonjour.
0: Pouvez-vous vous présenter et nous expliquer votre rôle au sein de l'amicale des sapeurs-pompiers d'Étoile-sur-Rhône?
1: Je suis trésorière de l'amicale des sapeurs-pompiers d'Étoile-sur-Rhône. Mon rôle consiste à gérer les finances de l'association, assurer le suivi des dépenses, des recettes et participer à l'organisation des événements qui rythment la vie de la caserne et renforcent la cohésion entre les pompiers.
0: D'accord. Et pourquoi avoir souhaité organiser une fête pour les 190 ans des pompiers d'étoiles?
1: Organiser cette fête était une évidence pour marquer un anniversaire aussi symbolique, 190 ans d'histoire. C'est une occasion unique de valoriser l'engagement des sapeurs-pompiers et de partager ce moment avec la population.
0: Et que représente ces 190 ans pour les pompiers et pour la commune? Comment est née l'idée de cette célébration?
1: Ces 190 ans représentent une longue tradition de service de solidarité et d'engagement au service des habitants. Pour la commune, c'est une fierté d'avoir un corps pompier. Depuis toujours, la caserne est composée uniquement de sapeurs-pompiers volontaires et l'idée est née d'une volonté collective de célébrer cet héritage et de le transmettre aux générations futures.
0: Et j'imagine qu'il a fallu beaucoup de temps pour préparer cet événement. Combien il vous a fallu de temps pour préparer justement tout ça?
1: Cet événement est en préparation depuis plusieurs mois. Une organisation de cette ampleur demande du temps, de la coordination et de l'implication de nombreux bénévoles. À peu près plus de 8 mois de préparation.
0: Et combien de personnes sont mobilisées pour l'organisation?
1: De nombreux membres de l'Amicale des sapeurs-pompiers volontaires, ainsi que Aspiro, qui est une association sur étoile où c'est des anciens camions de pompiers, soit plusieurs dizaines de personnes pour assurer le bon déroulement de la journée. Et il y a aussi l'école des jeunes sapeurs-pompiers qui participe également à cette mobilisation.
0: Que pourrons-nous découvrir lors de cette journée de fête? Est-ce qu'il y aura des animations particulières ou inédites?
1: Les visiteurs pourront découvrir les véhicules, le matériel et le quotidien des pompiers à travers différentes animations, des démonstrations, des activités pour les enfants et des moments conviviaux seront proposés avec peut-être quelques surprises pour rendre cette journée encore plus mémorable. Et l'école des jeunes sapeurs-pompiers d'Étoile sera également présente, permettant au public de découvrir l'engagement des plus jeunes et leur formation.
0: Vous parlez de surprise. Alors, je ne sais pas si je peux vous poser d'autres questions pour... si vous voulez garder vraiment la surprise ou on peut aller un peu plus loin dans les détails?
1: Dans les détails, feu d'artifice, jeux gonflables pour les enfants, tombola.
0: Ouais, ça va être un très grand événement à ne pas manquer. Et alors, quel est l'objectif principal de cette journée? Donc, célébrer l'histoire, faire découvrir le métier et aussi vraiment renforcer les liens avec la population, j'imagine?
1: Oui, l'objectif est multiple. Hein. Célébrer l'histoire, comme vous l'avez dit, mais surtout célébrer l'histoire du centre de secours, faire découvrir le métier des sapeurs-pompiers et surtout renforcer les liens entre les pompiers et la population. Et aussi, nous, on souhaitait surtout que cette journée soit une véritable fête de proximité.
0: Et quel message souhaitez-vous transmettre au public à travers cette célébration?
1: Nous souhaitons transmettre des valeurs de solidarité, d'engagement, de proximité et aussi être pompier, c'est avant tout être au service des autres.
0: Exactement. On donne une grande partie de soi pour la population.
1: Oui.
0: Et si vous deviez convaincre quelqu'un de venir aux 190 ans des pompiers d'étoiles, en une phrase, que lui diriez-vous?
1: Venez partager un moment convivial, découvrir les coulisses des pompiers et célébrer les 190 ans d'engagement au service de tous.
0: Et où pouvons-nous trouver les informations pratiques concernant la fête?
1: Toutes les informations pratiques sont disponibles sur les supports de communication de la commune et de l'amicale, réseaux sociaux, affiches, ainsi que dans les communes voisines, okay. Avec des flyers, affiches, banderoles.
0: Ok, et eh ben super. En tout cas, on vous souhaite une très belle réussite dans cet événement.
1: Merci.
0: Et puis voilà, on vous souhaite de recevoir beaucoup de public et que voilà, tout le monde s'amuse pour fêter comme il se doit. C'est 180
1: jours. Merci.
0: À bientôt.
1: À bientôt.
13: On vous attend nombreux le samedi 20 juin à la caserne d'Étoile-sur-Rhône à partir de 15h.
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1: Ce 13 juin, du côté de Chabeuil, il y aura un banquet gaulois et un concert avec Nataverne. Faites donc vivre un vrai banquet gaulois, clin d'œil à la BD Alix, le célèbre héros gallo-romain créé par Jacques Martin et vivant à l'époque de Jules César. Vous mangerez comme en moins 51 avant Jésus-Christ, à savoir assiette creuse et cuillère en bois pour une immersion totale. Possibilité de venir en tenue d'époque également pour assister au banquet. Attention, les places sont limitées, billetterie sur eloasso-chabeuil. Histoire et patrimoine, c'est uniquement sur réservation, avec au programme à 20h donc ce banquet gaulois et 22h le concert avec Nataverne, et ça se passera à l'espace communal de Chabeuil, tout cela dans le cadre des rencontres tintinophiles 2026. Et du 12 au 14 juin à Chabeuil, ce sera les rencontres tintinophiles avec voyage spatio-temporel en fusée. Le thème de l'édition 2026 des rencontres tintinophiles s'articulera en effet autour de la fusée, exposition prestigieuse, son et lumière, banquet gaulois, bourse tintinophile, carnaval. Beaucoup de temps fort à partager tout le week-end. Parti en 2023 des Flandennes, avec à son bord les personnages d'Objectif Lune et Doc, d'Emmett Brown, héros de Retour vers le futur, sera de retour deux missions expérimentales spatio-temporelles. On y apprendra que l'équipage est parti à la rencontre des héros du journal de Tintin, qui fêtera en 2026 son 80e anniversaire, et que la fusée a traversé différentes époques. Son atterrissage, qui est prévu le vendredi, sera marqué par deux grandes journées de rencontres tintinophiles et multi-BD, mais la fusée trouvera-t-elle bien son époque? Elle pourrait, qui sait, atterrir sur la colline La Gontarde, au riche passé, où de mystérieux phénomènes pourraient intervenir. Et pour le programme, tout le week-end, exposition prestigieuse, vendredi 12 à 21h, un son et lumière, samedi 13 à 20h, un banquet gaulois animé par le groupe de Celtic Rock Nataverne, et le dimanche 14 à 15h, le carnaval des 80 ans du journal de Tintin. C'est donc du 12 au 14 juin à Chabeuil.
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1: Embellissez les rues de Valence. La nouvelle campagne de végétalisation participative est lancée grâce au permis de jardiner. Habitants, associations, entrepreneurs et commerçants, vous pourrez embellir les rues et améliorer le cadre de vie. Depuis 2021, ce dispositif porté par la ville a déjà permis la réalisation de 217 projets dans les 13 quartiers valentinois. Plantations en pied de mur, pied d'arbre, massifs fleuris, mais aussi des bacs végétalisés. Cette initiative est inscrite dans le plan de mandat 2020-2026 et dans le plan d'action de l'agenda 2021 et permet de répondre à quatre grands objectifs: créer des cheminements agréables et mettre en avant la qualité de vie valentinoise, le patrimoine et le paysage, de favoriser la nature et la biodiversité de Valence, de participer ensemble à l'embellissement et à l'amélioration du cadre de vie et de créer du lien et de favoriser les échanges entre valentinois, notamment entre voisins. N'hésitez pas donc, vous pouvez vous inscrire dès aujourd'hui sur valence.fr, mon environnement, nature en ville, végétalisation participative.
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0: Le marché des créateurs à Romans, n'oubliez pas, c'est tous les premiers dimanches du mois et ce de 8h30 à 12h30. Le marché alimentaire, place Maurice Faure, battant son plein tous les dimanches. La ville de Romans a donc décidé d'intégrer de la créativité à ce rendez-vous hebdomadaire en vous proposant ce marché des créateurs dédié aux métiers d'art. Et c'est sur le parvis de la collégiale Saint-Bernard en continuité directe avec le marché alimentaire. Vous retrouverez des créateurs talentueux vous proposant des produits uniques, faits main et éco-responsables. Et parmi les projets proposés, bijoux, céramique, verre, atelier de bois, accessoires en couture, bougies, décorations, illustrations et bien d'autres sur ce marché des créateurs. C'est tous les premiers dimanches du mois, donc de 8h30 à 12h30, et ce jusqu'au 4 octobre. Concert voix et musique corse ce 13 juin, c'est à Romans avec Imessaggerie. Messaggerie voix et musique de Corse fêteront leurs 30 ans cette année. Imessaggerie est une musique vivante en perpétuel mouvement, portée par une énergie créative sans faille. Fondée en 1996 par les frères Fabrice et Jean-Michel Adriani, le groupe Imessaggerie est devenu une référence incontournable de la scène musicale corse. Avec 5 albums à leur actif et des centaines de concerts donnés à travers l'Europe, ils ont su conquérir un public toujours plus large grâce à des textes puissants et une musique sincère. Et vous pourrez les découvrir, si vous ne les connaissez pas encore, ce 13 juin, c'est à 20h à l'église Notre-Dame de Lourdes, à Romans, sur Isère. Toutes les infos sur imessaggerie.co.
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1: Aujourd'hui, dans le cadre des sites incontournables, évoquons le zoo du Py. Le célèbre zoo du Py qui accueille plus d'un millier d'animaux dans un parc de 6 hectares. Des perroquets aux tortues, des rapaces aux suricates, des flamants roses aux lémuriens, on rencontre là plus de 200 espèces. On trouve aussi une aire de jeux gonflables, une mini-ferme et une serre tropicale. Vous pouvez y déjeuner sur place. Un snack est ouvert d'avril à octobre les week-ends et tous les jours de vacances de la zone A. Pique-nique autorisé dans le parc toute l'année. Vous pouvez aussi assister en fonction des saisons au spectacle des rapaces et autres oiseaux en vol libre, à l'animation pédagogique des perroquets ou encore au goûter des lémuriens, des pélicans et des suricates dans une ambiance 100% naturelle. Un lieu magique dans la Drôme, une visite en famille ludique et pédagogique. Il y a également au zoo du Py des possibilités de stages mini-soigneurs pour les enfants de 6 à 14 ans ou des stages adultes à réserver sur le site internet. Des offres pour fêter un anniversaire au zoo sont également proposées. Renseignez-vous davantage sur tout cela et sur le programme des animations via le site internet au www.zoohupy.com, également via Facebook ou Instagram. Vous pouvez par ailleurs contacter le zoo par téléphone au 04 75 84 18 71. En ce qui concerne les horaires, du 8 juillet au 31 août, le zoo est ouvert de 9h30 à 19h. En dehors de l'été, vous retrouverez différents horaires comme du 12 au 28 février de 13h30 à 17h, du 1er mars au 7 juillet de 10h à 18h, de septembre à octobre 10h-18h et de novembre à décembre 13h30 à 17h uniquement les mercredis, samedis et dimanches, plus tous les jours de vacances de Noël, à part le 25 décembre et le mois de janvier où c'est fermé. N'hésitez pas à réviser toutes ces horaires sur le site du zoodupy.com.
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0: Du 7 au 30 juin à Upi, exposition L'art des origines de la grotte Chauvet à la caverne du Pont d'Arc. La médiathèque d'Upi vous invite à plonger dans l'univers captivant de l'art préhistorique à travers une exposition riche en témoignages, reproductions et illustrations qui vous feront voyager aux origines de la création artistique. C'est donc à découvrir jusqu'au 30 juin à la médiathèque d'Upi. Et c'est 12 et 13 juin à Charmes-sur-l'Herbasse, un anniversaire, celui de Festicorne, des 25 ans. Venez donc fêter ses 25 ans de Mille et Une Cornes et profiter d'une parenthèse musicale avec au programme le vendredi 12, Madame Berthe, ainsi que DJ G2 Event, et pour le samedi 13, The Tigers et Vanupier pour ce 25e anniversaire. C'est 12 et 13 juin au Mille et Une Cornes à Charmes-sur-l'Herbasse. Attention, il est prudent de réserver auprès du 09 74 76 66 77.
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1: Il est 13h.
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2: Votre météo locale sur le Rovaltin, merci d'être avec nous, c'est Zigzag, le 102 FM, ça c'est la vallée du Rhône, et le 102.4 FM, ça c'est le bassin romanais. Sortez les ventilateurs, nettoyez vos clims, parce que là, il va vraiment y en avoir besoin. Bon, ça y est, on va partir sur un épisode de canicule, les amis. Je vous parle du Rovaltin, on parle pas à l'échelle nationale, on parle du Rovaltin, Romans, Valence, Trintournon. Voilà, on va partir sur un épisode de canicule, les amis. On va monter crescendo côté température. Allez, je vous dis tout. Dans le Rovaltin, j'insiste bien là-dessus. Bon, bah pour ce mercredi 17, c'est du plein soleil, température maximale de l'ordre de 36 degrés. Jeudi 18. Bon, alors jeudi 18, les amis, qu'est-ce qui va se passer? Jeudi 18, eh ben nous avons le vent de sud qui se lève, 40 km/h, et ce vent de sud va chercher la chaleur et nous la remonter. C'est du soleil, température 37 degrés. Vendredi 19, c'est du soleil, toujours ce vent de sud, température 37 degrés. Samedi 20, c'est du soleil, toujours ce vent de sud. Alors un vent de sud, ça fait effet sèche-cheveux, parce qu'il souffle, alors modérément, mais il est très chaud. Donc ça assèche la nature en surface. Et attention aux feux de forêt, hein. Attention aux feux même de broussailles, ça peut partir très très très très vite. Donc samedi 20, soleil, 40 km/h de vent de sud, température 37 degrés. Les nuits sont étouffantes, 22, 23 degrés en vallée du Rhône. Et dimanche 21, la fête de la musique, la fête des pères, le solstice d'été, c'est-à-dire la journée la plus longue et la nuit la plus courte. Donc, ça n'aura pas le temps de réchauffer. Et donc, dimanche 21, on monte d'un palier parce que là, on atteindra la barre des 39 degrés, localement 40 degrés. Donc, dimanche, ça sera complètement étouffant. Et cette chaleur qui devrait perdurer une partie de la semaine prochaine, même si on entrevoit quand même une toute petite baisse puisque le vent devrait tourner au secteur nord. Mais quand je dis petite baisse, on resterait quand même au-dessus des 35 degrés, les amis. Ouais, c'est très, très, très, très chaud. Et ça devrait durer, donc oui, on parle d'un épisode caniculaire qui en plus va durer. Donc soyez prudents.
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1: Bonjour à tous et bienvenue dans votre chronique sorties incontournables. Aujourd'hui, je vous fais découvrir une balade à vélo du Rhône au Chambaran. La distance est de 96 km, le dénivelé de 1270 mètres, la durée d'itinérance est de 2 jours avec une durée journalière de 5 heures. Boucle sur 2 ou 3 jours, elle vous permettra de découvrir toutes les facettes, parfois secrètes, de la Drôme des Collines. Ses paysages variés et doux, entre panorama sur les Alpes et Vallons, et son architecture de galets, molasses et pisés. Cette boucle, à réaliser en plusieurs jours au gré de vos visites, peut s'entreprendre au départ de la ville de Saint-Vallier. Après Chantemerle-les-Blés, marqué par sa remarquable église romane, il bascule vers la vallée bucolique de l'Herbasse et ses paysages de sable. L'itinéraire traverse Saint-Donat, où vous pourrez découvrir sa collégiale, puis il longe le lac des Champeaux pour rejoindre la forêt de Chabaran, riche de ses nombreuses essences, de sa flône et de ses zones humides. Puis, de Roibon en Isère, la boucle surplombe la vallée de la Galaure, sans oublier de faire une halte à Haute-Rive qui vous permettra de visiter le palais idéal, chef-d'œuvre de l'art brut. Enfin, elle rejoint Saint-Vallier après avoir profité du magnifique point de vue sur la Drôme des Collines et le Vivarais. Votre chronique est maintenant terminée, je vous souhaite une très belle journée.
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1: Plus belle la mort, enquête sur les rites funéraires de la préhistoire. C'est l'événement du mois. La nouvelle exposition temporaire du grand site de France de Lavenne d'Orniac débute en mai. Elle vous accueillera de mai 2026 à novembre 2028. Elle a pour ambition, en l'absence de toute source écrite, de reconstituer des gestes funéraires vieux de plusieurs millénaires et nous permettre de comprendre comment les sociétés préhistoriques ont apprivoisé la mort pour mieux organiser la vie. Entre approche scientifique et récit, elle explore des questions universelles. Que fait-on des morts? Que disent-ils de nous? Et que nous reste-t-il de ces pratiques aujourd'hui? Au fil des saisons, un large programme d'événements culturels en lien avec le thème accompagnera ce nouvel opus qui met en valeur fouilles préventives et collections inédites. Ouverte tous les jours, comme le grand site de France de Lavenne d'Orniac, l'exposition est à découvrir à la Cité de la Préhistoire entre 10h et 19h à partir de début mai.
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2: Exposition au Musée européen de l'aviation de chasse du 7 février au 20 septembre. Avec Elle contre elle, l'aviation au féminin, cette exposition met en lumière ces femmes courageuses qui ont sillonné les cieux et marqué l'histoire de l'aviation. Au début du XXe siècle, alors que l'aviation en était à ses premiers battements d'ailes, des femmes ont choisi de s'élever au-delà des normes sociales pour conquérir le ciel. Contre les préjugés, les obstacles administratifs et l'incrédulité de leurs contemporains, elles ont décollé, parfois au péril de leur vie, pour démontrer que le vol n'avait pas de genre. Cette exposition rend hommage à ces pionnières, aventurières, intrépides, savantes et passionnées, techniciennes ingénieuses et pilotes d'exception. À travers des photographies d'époque et des archives, il est retracé le parcours de 20 femmes, avec les traces indélébiles qu'elles ont laissées dans l'histoire de l'aviation. En célébrant ces femmes du ciel, nous réhabilitons leur place et rappelons que l'histoire de l'aviation est aussi profondément une histoire d'audace féminine. Allez donc voir cette exposition au Musée européen de l'aviation de chasse de Montélimar. C'est du 7 février au 20 septembre. Toutes les infos sur macmtl.com.
1: L'USBA organise son traditionnel tournoi Hugo Berthet le samedi 20 juin au stade René Buisson à Oust-sur-Scie et vous attend nombreux pour une journée de football, de compétition et de convivialité. 24 équipes maximum, équipe de 10 joueurs max. 120€ par équipe à régler lors de l'inscription. Maillot de match offert pour chaque équipe. Inscription au 06 36 89 26 09 ou par message privé sur la page du club. Buvette et snacks sur place. On vous attend nombreux pour cette journée sous le signe du football.
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1: Aujourd'hui, découvrons La soie et le fusil, un roman d'Alexis Blomberg aux éditions Complicité. Été 1943, la cellule Max de la Résistance envoie 8 jeunes hommes dans un hameau ardéchois organisé avec les services secrets américains. Leur mission consiste à réceptionner un parachutage allié. Les 8 maquisards ont entre 19 et 21 ans. Ils sont idéalistes et déterminés, mais un agent français de la Gestapo est sur leur piste. 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
2: Séance de dédicace ce 20 juin à Valence avec la couronne d'Erador. Plongée dans l'univers fascinant de cette couronne d'Erador et partager un moment privilégié avec Adeline Bella chez Romance Librairie Café. Une séance de dédicace exceptionnelle autour de son roman. Venez rencontrer l'autrice, échanger autour de son univers et découvrir les secrets d'Erador lors d'un moment chaleureux entre passionnés de lecture et d'imaginaire. Une belle occasion de repartir avec votre exemplaire dédicacé et les verrues une rencontre pleine d'émotions. Ce 20 juin, c'est à 14h30 à Romance Librairie Café aux 4 rue Saunière à Valence. Et du 21 juin au 28 août du côté de Porte-les-Valence, porte en fête, 11 spectacles gratuits jusqu'au 28 août, avec notamment Dany Briand, Chilou, Victorien, DJ Benz, Sandy Sachs, Almeras Music Live ou encore Michel Berger Story. Toutes les infos sur porte-les-valence.fr.
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2: Bonjour, bonjour, l'actu du vendredi, ça y est, c'est parti. La Coupe du Monde de football a débuté hier et nos people vont voir des ballons ronds partout.
3: Mon Dieu, Fernand, ça y est, elle est partie.
2: Oh non, c'est pas vrai, Emile, ne me dis pas ça, Martine t'a abandonné.
3: Mais non, Fada, Martine, elle est toujours là, elle prépare l'apéro. Non, elle est partie, la Coupe du Monde de football, la Coupe du Monde du théâtre, plus exactement. Et les comédiens vont faire semblant d'avoir mal, ils vont tomber au moindre contact. Ils vont tous insulter l'arbitre avec des noms d'oiseaux dans toutes les langues.
2: Ah mais tu m'en fais peur, hein. Non mais c'est vrai que l'avantage avec la Coupe du Monde de football, c'est qu'on apprend de nouveaux mots. Enfin, de nouveaux gros mots.
3: Ouais, par contre, c'est dommage que ce soit pas sous-titré. Parce que des fois, on sait pas ce que ça veut dire. C'est vrai. Enfin, souvent d'ailleurs. Les nôtres de gros mots, on les connaît, mais ceux des autres pays, on les maîtrise pas bien. Et à l'heure où nos chérubins passent le bac, c'est en ce moment, ils pourraient se perfectionner en langue étrangère.
2: Mais évidemment, Émile, c'est vrai que nous, les Français, il paraît qu'on n'est pas très bons en langue étrangère. Il n'y a que notre président qui se défend bien, le président Forchour.
3: Non, mais il essaye de parler anglais pour pas que Brigitte comprenne. Bon, sinon, le programme du jour en football, Canada, Bosnie-Herzégovine.
2: Herzégovine, c'est un gros mot ?
3: Mais non, c'est un pays. Tu connais pas la Bosnie-Herzégovine ?
2: Mais j'avoue que tous ces petits pays-là, je sais pas d'où ils sortent. Heureusement qu'il y a la Coupe du Monde tous les 4 ans pour apprendre à les connaître. Bon, sinon, le Canada, ça je sais. Je sais que c'est le pays des caribous et de Céline Dion.
3: C'est ça. D'ailleurs, le Canada, ce soir, ils sont largement favoris, hein, grâce à leur hypnotiseur, Mémère, qui va endormir les Bosniaques.
4: Amis joueurs bosniaques, dans quelques heures, vous allez vivre une expérience particulièrement extraordinaire. Vos paupières seront lourdes, très très lourdes. Lorsque vous verrez le ballon arriver vers vous, vous vous esquiverez et le transmettrez subrepticement à l'adversaire canadien le plus proche de vous.
2: Ah non, ça c'est pas possible, Mémère. Non, ça va pas, hein. C'est de la triche.
4: Mais qu'est-ce qu'il me fait le caribou, là? C'est pas de la triche, c'est de l'hypnose.
3: Ben ouais, c'est pour rigoler, Fernand. Tiens, on va demander à Mémère d'hypnotiser les adversaires des Bleus.
2: Mais non, je suis pas d'accord, Émile. À vaincre sans péril, on triomphe sans gloire.
3: Oh là là, toi t'as été hypnotisé par un bouquin de Corneille.
2: Non, non, je révise mon bac philo. Et cette année, je l'aurai. Je l'aurai un jour. Je l'aurai.
5: La Coupe du Monde de foot a inspiré une nouvelle recette à Laurent Mariol.
6: Bonjour les amis, tout de suite, la recette du jour. Pour réussir à coup sûr une super Coupe du Monde, choisissez un canapé tendre et moelleux, un téléviseur écran géant 16/9, un plateau charcuterie et fromage, et une bonne douzaine de packs de boissons rafraîchissantes.
3: Hé Laurent, t'as oublié le petit jaune.
6: Attendez Émile, c'est pas fini. Vous mélangez des dribbles, des jonglages, des sombreros et des reprises de volée, et vous obtenez un fabuleux cocktail de ballons dans les filets.
3: Ouais, c'est ça. Et avec les Bleus, on n'a pas fini de trinquer. À la tienne, Fernand.
2: À la tienne, Émile.
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0: Et il est temps de retrouver nos offres d'emploi sur la Drôme et l'Ardèche avec nos partenaires. France Travail, Romans-sur-Isère recherche un technicien ou une technicienne de surface. C'est pour un CDD de 6 mois, de 23 heures hebdomadaires. Vous serez chargé de l'entretien des parties communes de la copropriété et de l'entretien des bureaux. Les débutants sont acceptés. Permis B, véhicule léger exigé pour ce CDD de 6 mois, de 23 heures, pouvant évoluer vers un temps plein. Lieu de travail AZ.net à Romans-sur-Isère. France Travail Valence recherche assistant ou assistante dentaire. C'est pour un CDI de 32 heures hebdomadaires. Vous serez chargé donc de l'assistance lors des chirurgies, stérilisations, l'accueil client et de la gestion administrative des dossiers ainsi que de la gestion des stocks et des commandes. Une expérience de 5 ans est exigée, bac plus 2 ou équivalent assistant dentaire exigé, permis B et véhicule léger souhaité pour ce CDI de 32 heures hebdomadaires. Lieu de travail Dentinov à Saint-Marcel-les-Valence. France Travail Privat recherche secrétaire médical service urologie, poste pour homme ou femme. C'est pour un CDD de 3 mois, de 35 heures hebdomadaires. Vos missions, l'accueil physique des patients, la vérification de l'identité, l'accueil téléphonique, la gestion de l'agenda, la gestion de la consultation libérale, ainsi que l'alimentation du DPI, l'ouverture et le tri du courrier et la saisie de la cotation des actes. Une expérience de 24 mois est demandée pour ce CDD de 3 mois, de 35 heures hebdomadaire, lieu de travail, centre hospitalier de Privas. France Travail Montélimar recherche agent de propreté des locaux, homme ou femme, c'est pour un CDI de 26h45 hebdomadaire. Vos missions, l'entretien courant de locaux, bureau, partie commune et site client. Les débutants sont acceptés, permis B, véhicule léger exigé pour ce CDI de 26h45 hebdomadaire. Lieu de travail est Guillaume Propreté Valence à Montélimar.
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1: Il est 14h.
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2: Bonjour à tous. Le téléphone portable sera interdit dans les lycées à partir du 1er septembre. Le ministre de l'Éducation annonce que cette mesure entrera en vigueur dès la prochaine rentrée scolaire sous réserve de l'adoption définitive du texte de loi actuellement examiné. Le ministère prévoit d'accompagner les établissements dans sa mise en œuvre. À propos d'éducation, les oraux du bac pourront être reportés en cas de forte chaleur. Le ministre Édouard Geffrey annonce que les épreuves de français et le grand oral pourront être décalées localement de quelques heures ou alors de quelques jours en fonction des conditions météo dans certains centres d'examen. Les patrons de l'IA à la table du G7 ce midi à Evian. Parmi les invités, Sam Altman, patron d'OpenAI, Dario Amodei d'Anthropic et le français Arthur Mensch, le fondateur de Mistral AI, avec des discussions sur la souveraineté numérique après la décision américaine de restreindre l'accès à certains modèles d'IA avancés à l'étranger. Et puis le Portugal débute sa Coupe du Monde de foot ce mercredi face à la République démocratique du Congo dès 19h. L'Angleterre affrontera ensuite la Croatie dans l'un des chocs de la journée avant Ghana, Panama et Ouzbékistan, Colombie dans la nuit. Hier, la France a battu le Sénégal 3-1, doublé de Mbappé devenu avec 58 buts le meilleur buteur de l'équipe de France devant Olivier Giroud.
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Les amis, cette semaine, on vous propose un petit voyage dans le sud. Alors, du côté du Gard. Juste à la limite Sud-Ardèche, hein, Sud-Ardèche, Vallon-Pont-d'Arc, la grotte Chauvet 2. Petite visite par là-bas. 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
1: Faire ses courses grâce à l'intelligence artificielle, ce n'est plus de la science-fiction. Plusieurs enseignes misent désormais sur des assistants intégrés à des IA pour conseiller les consommateurs et simplifier les achats, Kylian Tanguy.
2: Oui, depuis quelques semaines, une grande enseigne de supermarché français au logo rouge et bleu a lancé son application directement sur ChatGPT. Son principe, demander à l'intelligence artificielle de préparer une liste de courses ou des menus adaptés à son budget, à ses goûts ou à son régime alimentaire. Par exemple, l'utilisateur peut demander de créer un panier pour un pique-nique chic, une semaine de repas sans gluten ou encore une liste de produits bio à petit prix. L'outil sélectionne alors automatiquement les articles disponibles dans le magasin le plus proche et une fois le panier prêt, le client est redirigé vers le site de l'enseigne pour finaliser sa commande. Pour les magasins, c'est un moyen de simplifier les achats et de séduire une nouvelle clientèle plus jeune et habituée à utiliser l'intelligence artificielle au quotidien. Mais l'IA est déjà présente depuis longtemps dans le commerce, souvent sans que le consommateur ne s'en rende compte. Par exemple, le site d'annonces entre particuliers au logo orange l'utilise pour modérer automatiquement les annonces ou rédiger les descriptions des produits mis en vente. Les enseignes veulent maintenant aller plus loin et faire en sorte que l'intelligence artificielle assiste les vendeurs. Exemple tout simple, une oreillette connectée qui recevrait en temps réel les informations sur les préférences des clients afin de mieux les conseiller.
3: 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C'est fini, je ne surveille plus.
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Trophée, c'est le nouveau morceau pour le mondial de football et c'est signé Matt Pokora et le groupe L2B, un titre pensé pour soutenir les Bleus. Le titre mélange pop et rap avec un refrain tourné vers la conquête d'une troisième étoile. L'objectif, devenir l'hymne de cet été, marcher dans les traces de I Will Survive en 98 ou de ramener la coupe à la maison de VG Dream. C'est plus récent, c'était pendant le mondial 2018. On croise les doigts pour les Bleus, bien évidemment. Les L5 sont de retour, le girls band révélé dans l'émission Popstar signe le générique du prochain film Pas de Patrouille, Mission Dino. Le titre inédit Encore et Encore est disponible. Les 5 membres du groupe prêtent aussi leur voix à plusieurs personnages du film, sorti attendu au cinéma le 5 août prochain.

0: Nouveau single Take Me Back, le clip tourné en Sicile met en scène une ambiance entre plage, arène et combat de gladiateurs. On reste dans des rythmes très pop, très solaires comme d'habitude. La chanteuse canadienne prépare son troisième album sorti annoncé cet automne. Voilà, vous savez tout, bonne écoute, à la semaine prochaine.
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1: Il est 15h.
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2: Bonjour à tous, l'essentiel de l'actualité, Donald Trump hausse le ton à 2 jours de la signature d'un accord entre l'Iran et les États-Unis. Le président américain menace de reprendre les frappes si Téhéran ne respecte pas ses engagements. Dans le même temps, Israël poursuit ses opérations militaires dans le sud du Liban où des frappes ont été signalées. Une nouvelle vague de chaleur s'installe en France. Le pic est attendu en fin de semaine avec pas mal de conséquences. Des événements annulés ce week-end partout en France. La SNCF annule 14 trains sur la ligne Paris-Limoges-Toulouse par précaution. Et certaines épreuves du bac et des épreuves anticipées pourraient être décalées dans les départements les plus touchés. C'est en tout cas ce que propose le ministre de l'Éducation, Édouard Geffray. Les ministres, les hauts fonctionnaires, les préfets ou encore les recteurs vont bientôt être soumis à des tests anti-drogue inopinés et obligatoires. Le Premier ministre Sébastien Lecornu demande la mise en place de dépistages salivaires pour certains agents de l'État. En cas de refus ou de résultats positifs, des sanctions disciplinaires pourront être prises. En cyclisme, Wout Van Aert ne participera pas au Tour de France. Le cycliste belge déclare forfait à cause d'une blessure au coude provoquée par une chute pendant un entraînement. Le départ de la grande boucle sera donné le 4 juillet depuis Barcelone.
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1: Classé numéro 1 sur la liste des best-sellers de New York Times dès sa sortie aux États-Unis, Le mariage parfait de Geneva Rose a été traduit dans plus de 30 langues dans le monde. Voici enfin la suite, Le divorce parfait, qui paraît toujours chez XO. 11 années se sont écoulées depuis que la brillante avocate Sarah Morgan a défendu son mari Adam, accusé du meurtre de sa maîtresse. Sarah a depuis longtemps tourné la page et fondé une famille avec son nouveau mari, Bob Miller. Sa vie est redevenue exactement comme elle l'avait toujours souhaité, du moins le croit-elle. Après avoir découvert que Bob avait eu une aventure d'un soir, Sarah n'hésite pas, elle demande le divorce. Or, au beau milieu de cette séparation houleuse, de nouvelles preuves ADN sont découvertes dans l'affaire impliquant Adam. La police est sommée de rouvrir l'enquête et au même moment, on apprend que la femme avec qui Bob a passé la nuit est portée disparue. Dès lors, Sarah et ce dernier se livrent une lutte sans merci. Un jeu du chat et de la souris à très haut risque, le couple parviendra-t-il à un divorce parfait ou devra-t-il attendre que la mort les sépare ? Le divorce parfait de Geneva Rose est paru chez XO.
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3: Bonjour à tous. Dans l'actualité du net du jour, une faille dans Poly VoIP de HP facilite des deepfakes vocaux. Une vulnérabilité dont les systèmes Volpi Poly de HP ouvre la voie à de l'exécution de code à distance donnant accès à des privilèges avec à la clé des attaques vocales, de l'écoute clandestine et même la collecte d'enregistrements audio à des fins de création de deepfakes. HP a publié des correctifs pour une faille critique de type débordement de mémoire tampon, affectant donc plusieurs téléphones de conférence IP de sa gamme Polyvoice. Cette vulnérabilité donne à des attaquants non identifiés la capacité d'obtenir des privilèges administrateurs sur le système d'exploitation, ce qui pourrait donc leur permettre de mener d'autres attaques telles que l'écoute clandestine de conversations, l'enregistrement de données vocales à des fins d'usurpation d'identité via l'IA. La vulnérabilité, référencée en tant que CVE 2026-08-26, a été découverte par des chercheurs de la société du Security Rapid 7 et réside donc dans le code qui analyse les attributs du protocole SDP. En tous les cas, cette fonctionnalité n'est pas activée par défaut sur les terminaux HP Poly et la société conseille aux administrateurs de la désactiver si elle n'est pas nécessaire. On se retrouve très vite avec d'autres actus du net.
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1: Il est 16h.
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Ben dites donc, elle est pas mal cette nouveauté. Diplo avec Cameron Whitcomb, ça s'appelle Would You Still Love Me. Diplo, c'est un DJ producteur originaire de Tupelo aux États-Unis. Il s'appelle en fait Thomas Wesley Pence. Et Cameron Whitcomb, c'est un auteur-compositeur-interprète canadien originaire de Nanaimo en Colombie-Britannique. Il a 23 ans, j'adore le timbre de voix de Cameron Whitcomb. Cette collab en tout cas fonctionne à merveille. C'est une nouveauté pour ouvrir ce numéro 436 de Pop Rock Time. On en a quelques-unes de jolies nouveautés aujourd'hui avec notamment Anne-Julie Perso, connue sous le nom d'Anne-Julie, chanteuse et compositrice canadienne. On va l'écouter avec Woman Like Me dans un petit instant. On va écouter aussi Ayumu Imazu, chanteur japonais originaire de la préfecture d'Osaka. Il a publié ce single qui s'appelle Sugar Rush. C'est un extrait de son second album, l'album classique, qui est sorti le 13 mai dernier. Une petite pépite en mode grand classique, on y a retrouvé les Clash, l'album Combat Rock sorti en 82. La chanson Should I Stay or Should I Go, les Clash, c'est un des piliers du mouvement punk rock. Contrairement à beaucoup de groupes punk de l'époque, les Clash mélangeaient plusieurs styles musicaux, punk, reggae, ska, dub, funk et rockabilly. Là, on est sur un morceau plutôt rock'n'roll, on va dire. Should I Stay or Should I Go, c'est dans un instant. Et puis là, la nouveauté de Spencer Jen, c'est un groupe d'indie rock australien. Ils existent depuis 2016, ils nous viennent d'Australie occidentale. Spacey Jen, on va écouter I Never See Her, c'est un single qui vient tout juste de sortir.

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un extrait du 9e album de ZZ Top, l'album Afterburner, un album publié au milieu des années 80, un album qui s'est classé 4e dans les charts américains. Il s'est vendu à plus de 5 millions d'exemplaires et là c'était une balade irrésistible, Roof Boy. On rappelle que sur leur carrière, ZZ Top c'est quand même plus de 70 millions d'albums vendus à travers le monde. On va retrouver d'autres rockers tout à l'heure, les Red Hot Chili Peppers avec The Longest Wave. Les Red Hot Chili Peppers, un groupe funk rock américain, ils viennent de Los Angeles en Californie. Le groupe d'Anthony Kiedis existe depuis 1982 et on va aller se balader sur mon album préféré des Red Hot, l'album The Getaway, un album assez original avec un virage complet dans leur sonorité, une production signée Danger Mouse. The Getaway était sorti en juin 2016, on écoutera The Longest Wave. On va retrouver Egoism aussi, un groupe australien de dream pop et d'indie rock originaire de Sydney. On va écouter un single qui vient de sortir qui s'appelle Time for the Needy. On écoute aussi Marc Ambor. Marc Ambor, il nous vient de Pleasantville, il est connu professionnellement depuis quelques années maintenant. C'est un chanteur arméno-américain. Son nom, c'est Marc Gregory Damborajian. On va l'écouter tout de suite avec New York Confident, le nouveau single de Marc Ambor, une autre nouveauté pour Proctime.

Ah, c'est pas la première fois qu'on les invite ici. Le groupe The Ban Camino, c'est un groupe de rock américain et ils viennent de sortir l'album Never Always Volume 2. Il est arrivé cet album le 22 mai et sur cet album on écoutait Do Want You Gotta Do. C'est une autre nouveauté Pop Rock Time. À venir, Stand Atlantic avec Velcro, c'est un groupe australien originaire de Sydney. Un single qui vient tout juste de sortir. On retrouvera aussi un classique de Jean-Philippe Smet, alias Johnny Hallyday. Un extrait de son 23e album, l'album C'est la vie, qui avait été publié en octobre 1977. Au cours de ses 57 ans de carrière, il a réalisé 80 albums, dont 51 albums studio, 165 singles. Il a également effectué 184 tournées, donné plus de 3400 concerts, réunissant près de 30 millions de spectateurs. Les ventes de ses disques sont estimées à plus de 110 millions d'exemplaires. On l'appelait le taulier Johnny Hallyday, j'ai oublié de vivre, c'est dans un instant. On va retrouver également le Seraphim, un groupe sud-coréen K-pop formé en 2022. Le nom du groupe est une anagramme de la phrase I'm fearless, je suis intrépide. On va retrouver le Seraphim avec Trust Exercise, un extrait de leur second album qui s'appelle Pure Flow, partie 1, qui vient de sortir le 22 mai dernier. C'est dans Pop Rock Time.

C'est Johnny Jen, de son vrai nom Johnny Emile, un jeune chanteur-compositeur multi-instrumentiste. Il est originaire d'Orléans, il a 26 ans. Johnny Jen, on écoutait Les Roses, nouveauté Pop Rock Time. Dans quelques minutes, on ira trouver Full Nelson, un extrait de l'EP Bad Dreams qui est sorti le 20 mai dernier. Full Nelson, c'est un trio indie-rock australien en pleine ascension, formé par Tom Broadbent, Ned Broadbent et Darcy Steven. On va écouter tout à l'heure Keepsake. Il y a également Blair Davy. Blair Davy, c'est un auteur-compositeur interprète qui nous vient d'Écosse, originaire de Perth précisément, âgé de 25 ans, un single qui vient de sortir qui s'appelle So What, et puis on parlait tout à l'heure du producteur Danger Mouse qui avait produit l'album The Getaway des Red Hot Chili Peppers, et bien on va le retrouver à nouveau Danger Mouse avec son pote CeeLo Green, le groupe Gnarls Barkley, un groupe américain de neo-soul avec des influences hip-hop, funk, jazz, électro et rock psychédélique, un groupe qui était né en 2005. Gnarls Barkley, c'est certainement leur plus célèbre morceau, c'est Crazy. On referme Pop Rock Time et retour ici même la semaine prochaine. Salut tout le monde.

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1: Il est 17h.
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2: Bonsoir à tous, à la une de l'actualité. 26 départements placés en vigilance orange pour la canicule à partir de demain. Ça concerne l'Île-de-France, le centre et une bonne moitié est du pays. Il fera entre 34 et 38 degrés jusqu'à dimanche, avec des pics à 40 degrés localement. Cette vague de chaleur devrait se poursuivre jusqu'en début de semaine prochaine. Et justement, les oraux du baccalauréat pourront être reportés localement en cas de forte chaleur. Une annonce faite hier par le ministre de l'Éducation nationale, Édouard Geffray. La climatisation des salles de classe pourrait être une solution. Mais pour Marion Dupré, il y a d'autres dispositifs à mettre en place.
3: On est très perplexe en fait sur la climatisation, puisque c'est quand même un coût qui est conséquent. Ça pose des questions au niveau de l'entretien, de l'hygiène. Les chefs d'établissement ont anticipé, ont choisi des salles d'examen plutôt à l'ombre. On fournit des bouteilles d'eau. Malgré tout, c'est pas toujours suffisant. Il y a une vraie question sur le bâti scolaire et sur sa rénovation pour anticiper ces fortes chaleurs qui vont arriver malheureusement de plus en plus tôt dans l'année.
2: Propos recueillis par Myline Desbac. L'UNEDIC demande à l'État de ne plus puiser dans les caisses de l'assurance chômage. L'organisme estime que ses prélèvements, à hauteur de 12 milliards d'euros entre 2023 et 2026, freinent le désendettement du régime. Sa dette pourrait atteindre plus de 61 milliards d'euros fin 2026. L'UNEDIC réclame un financement plus stable pour continuer à jouer son rôle de protection en cas de crise économique. Une enquête est ouverte dans la Marne après des signalements de deepfake dans un collège de Mourmelon-le-Grand. Des informations à caractère privé et des montages à caractère sexuel réalisés par IA ont été diffusés. 12 plaintes ont été déposées par des élèves, des enseignants et des membres du personnel. L'Union européenne dit oui à une nouvelle génération d'OGM. Les eurodéputés ont adopté un règlement facilitant l'utilisation de nouvelles techniques dans l'agriculture. Objectif affiché, développer des cultures plus résistantes à la sécheresse et nécessitant moins d'eau, d'engrais ou de pesticides. Les opposants craignent une plus grande emprise des grands groupes semenciers sur l'agriculture européenne. Enfin, décollage réussi pour Ariane 6. La fusée européenne s'est envolée depuis Kourou, en Guyane, avec 36 satellites à son bord. Le lancement avait été brièvement interrompu pendant le compte à rebours avant de reprendre normalement. Cette mission doit encore franchir plusieurs étapes avant la mise en orbite complète de sa cargaison. Voilà pour l'actualité. Bonne fin de journée à tous.
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4: Vous savez les amis, il y a des mots qu'on n'aime pas trop prononcer. Bah là, il y en a un que je vais être obligé de prononcer, c'est le mot canicule. Parce qu'on y arrive, hein. Ah oui. Dans le Rovaltin, parce que vous le savez, on parle de la météo sur le Rovaltin. Bienvenue sur Radio Zigzag, la radio du Rovaltin. Bah, ça va chauffer. Ah oui, ça va chauffer. Bah écoutez, je vous dis tout dans le détail. Pour ce jeudi 18, donc pour demain, bah c'est du soleil. Du matin au soir, on a le vent du sud qui se lève. Alors, vent du sud qui va chercher de la chaleur très bas. Mais en plus, qui va souffler de la chaleur. Donc, ça fait, comme on dit, l'effet sèche-cheveux. Donc, soyez prudents déjà pour vous, parce que vous allez vous déshydrater plus rapidement. Et puis également pour la nature. Ouais, grande prudence. Hein. Côté température, demain matin au lever du jour, on sera déjà sur du 20 degrés en vallée du Rhône. Mais ça va très, très vite remonter, puisqu'on prévoit vers 10h du matin déjà 29 degrés. Donc vraiment c'est très chaud. Et puis dans l'après-midi, bah 37 degrés, hein, ça y est, on monte un palier. Pour le vendredi 19, c'est encore du plein soleil, toujours ce vent de sud, température maximale 36 degrés. Samedi 20, c'est du soleil, toujours ce vent de sud, température 37 degrés. Les nuits deviennent étouffantes, on dépasse les 20 degrés la nuit en vallée du Rhône. Et puis pour dimanche, les amis, on monte encore d'un palier, c'est du plein soleil. Alors dimanche, la date c'est le 21 juin, alors oui, la fête de la musique, oui, la fête des pères, mais c'est également le solstice d'été, c'est-à-dire la journée la plus longue et la nuit la plus courte, donc ça n'a vraiment pas le temps de refroidir, surtout avec ces chaleurs, donc dimanche 21, on attend un soleil de plomb, au lever du jour on sera déjà sur du 23 degrés en vallée du Rhône, ça va être compliqué la nuit pour dormir, et dans l'après-midi, eh ben on sera sur du 39, localement 40 degrés. Voilà, il va faire vraiment très très chaud pour ce dimanche. Et puis la semaine prochaine, les amis, bah écoutez, elle pourrait commencer encore dans des chaleurs étouffantes. Après, ça pourrait un poil baisser parce qu'on attend un petit vent de nord. Mais quand je dis un poil baisser, c'est vraiment un poil, hein. On resterait en dessus quand même de la barre des 35 degrés. Donc toujours au-dessus des normales saisonnières. Et c'est parti pour durer. Au moins toute la semaine prochaine encore. Et c'est pas fini. Donc vraiment une très grande prudence.
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8: Salut tout le monde, une nouvelle fois très heureux de vous retrouver sur la radio pour vous présenter le tout dernier classement du Top Tonic qui vient de sortir. Grâce bien sûr à vos votes, vous avez passé la semaine à voter pour tous les artistes que vous préférez. Pour voter, je vous rappelle que ça se passe sur le site de la radio, sur toptonic.org. On va donc découvrir ensemble ce nouveau classement. Mais avant, comme chaque semaine, voici les sorties.
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première sortie de la semaine, le remix de MBD qui reprend le titre de Stick Figure, Angels Above Me, classé 19e la semaine dernière. Le titre n'aura passé que 3 semaines dans le classement. Voici la deuxième sortie.

Dans cette chanson, Bruce Springsteen dénonce les événements tragiques qui se sont passés à Minneapolis. Streets of Minneapolis sort du top 10, classé 18e la semaine dernière. Le titre aura passé tout de même 19 semaines dans le classement et aura atteint la deuxième place. Voici la troisième sortie.

Ce fut un énorme carton pour Bruno Mars qui aura passé 7 semaines à la tête du Top Tonic avec son titre I Just Might. Il était 17ème la semaine dernière, il avait perdu 2 places. Voici enfin

0: BTS entré dans le top tonique il y a 11 semaines avec le titre Swim. Ce titre aura atteint la 4e place du classement. Il s'était classé 15e la semaine dernière et avait chuté d'une place. Voilà, c'est tout pour les sorties de cette semaine. Voici désormais votre tout nouveau classement.
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0: radio et puis juste après, ne bougez pas, on va découvrir la première entrée.
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0: La première entrée de la semaine, 19e au classement du Top Tonic.
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0: Un nouveau hit à rajouter dans la musette de David Guetta qu'il a proposé et fait découvrir lors de la cérémonie d'ouverture de la Coupe du Monde.

0: 16e position. 18e, voici la deuxième entrée et deuxième DJ à débarquer dans le Top Tonic, très connu sur les réseaux sociaux. DJ Ilham et son tube Diggity Diggity.
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2: Bonsoir à tous. L'essentiel de l'actualité, 26 départements placés en vigilance orange pour la canicule à partir de demain. Ça concerne l'Île-de-France, le centre et une bonne moitié est du pays. Il fera entre 34 et 38 degrés jusqu'à dimanche avec des pics à 40 degrés localement. Cette vague de chaleur devrait se poursuivre jusqu'en début de semaine prochaine. L'UNEDIC demande à l'État de ne plus puiser dans les caisses de l'assurance chômage. L'organisme estime que ses prélèvements, à hauteur de 12 milliards d'euros entre 2023 et 2026, freinent le désendettement du régime. L'UNEDIC réclame un financement plus stable pour continuer à jouer son rôle de protection en cas de crise économique. Une enquête est ouverte dans la Marne après des signalements de deepfake dans un collège de Mourmelon-le-Grand. Des informations à caractère privé et des montages à caractère sexuel réalisés par IA ont été diffusés. 12 plaintes ont été déposées par des élèves, des enseignants et des membres du personnel. Enfin, décollage réussi pour Ariane 6. La fusée européenne s'est envolée depuis Kourou, en Guyane, avec 36 satellites à son bord. Cette mission doit encore franchir plusieurs étapes avant la mise en orbite complète de sa cargaison.
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3: Bienvenue à vous si vous venez tout juste de nous rejoindre sur la radio, la révélation du classement du Top Tonic comme chaque semaine à la même heure. Il y a quelques instants, nous avons pu découvrir les deux premières entrées de la semaine. Il nous en reste deux à découvrir puisqu'il y a quatre sorties. Et bien les voici tout de suite. À la place numéro 17, Shakira et Burna Boy font leur entrée avec le titre Die Die, autre morceau à être interprété lors de la cérémonie d'ouverture de la Coupe du Monde de football 2026. Et puis à la place numéro 16, le retour de BTS après Swim. Voici Come Over, leur tout dernier titre.
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0: BTS à l'instant sur votre radio préférée avec leur nouveau titre Come Over qui fait son entrée dans le Top Tonic à la 16e place. C'est la meilleure entrée.
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0: Luke Combs se retrouve 15e cette semaine. Il chute malheureusement de 3 places avec I Ain't No Cowboy.

0: sont entrés dans le Top Tonic il y a 6 semaines. Ils ont atteint la 9e place, mais depuis quelques temps, ils sont en chute libre. Ils perdent une position cette semaine. Les Rolling Stones avec In The Stars débarquent tout de suite sur la radio. Ils sont 12e.
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4: Bonjour à tous, dans l'actualité jeu vidéo du jour, Roblox. Pourquoi ce jeu vidéo inquiète de plus en plus les autorités? Très populaire auprès des enfants, Roblox fait l'objet d'une vigilance accrue en France. Ce jeu vidéo est régulièrement cité dans des affaires impliquant des pédocriminels. Selon des chiffres relayés par plusieurs médias, Roblox apparaît donc près de 500 signalements liés à la pédocriminalité en France depuis le début de cette année. La plateforme est également mentionnée dans plusieurs enquêtes en cours selon le parquet de Paris. Des méthodes bien rodées, les pédocriminels utiliseraient souvent le grooming, une technique visant à gagner la confiance des mineurs en se faisant passer pour des enfants. Une fois le contact établi sur le jeu vidéo, les échanges peuvent se poursuivre sur d'autres plateformes moins surveillées. Les victimes sont alors parfois poussées à partager des contenus intimes. La vigilance des parents donc est recommandée. Roblox affirme de son côté renforcer ses dispositifs de sécurité, notamment avec la vérification de l'âge. Les associations de protection de l'enfance rappellent toutefois que ces outils ne remplacent pas la vigilance des parents. Elles encouragent d'ailleurs ces derniers à s'intéresser aux activités de leurs enfants sur le jeu vidéo et d'échanger régulièrement avec eux sur leurs usages en ligne. On se retrouve très vite avec d'autres actus jeux vidéo.
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5: La révélation du classement du Top Tonic a lieu chaque semaine à la même heure et ce classement est réalisé grâce à vos votes. Vous avez la possibilité de faire grimper tous les hits que vous préférez. Pour cela, il vous suffit de voter depuis le site de la radio ou sur toptonic.org. Nous nous étions arrêtés à la 12e place avec les Rolling Stones. Voici la 11e, Teddy Swims avec Mr. Know It All.

Ken James, présent dans le Top Tonic depuis 14 semaines, qui, je vous rappelle, avait atteint la deuxième place du Top Tonic avec When I Stand. Il est dixième cette semaine, il perd une position.

0: Taylor Swift à l'instant sur la radio avec I Knew It, I Knew You, 9e au classement du Top Tonic.
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0: Il a été numéro 1 durant 2 semaines dans le Top Tonic et il débarque maintenant sur votre radio Alex Warren avec Fever Dream qui entame sa 16e semaine de présence dans le Top Tonic. Il perd une place.
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0: tonique revient tout de suite après une courte pause.
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2: Il est 18h.
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3: Bonsoir à tous, à la une de l'actualité, 26 départements placés en vigilance orange pour la canicule à partir de demain. Ça concerne l'Île-de-France, le centre et une bonne moitié est du pays. Il fera entre 34 et 38 degrés jusqu'à dimanche, avec des pics à 40 degrés localement. Cette vague de chaleur devrait se poursuivre jusqu'en début de semaine prochaine. Et justement, les oraux du baccalauréat pourront être reportés localement en cas de forte chaleur. Une annonce faite hier par le ministre de l'Éducation nationale, Édouard Geffray. La climatisation des salles de classe pourrait être une solution. Mais pour Marion Dupré, il y a d'autres dispositifs à mettre en place.
4: On est très perplexe en fait sur la climatisation, puisque c'est quand même un coût qui est conséquent. Ça pose des questions au niveau de l'entretien, de l'hygiène. Les chefs d'établissement ont anticipé, ont choisi des salles d'examen plutôt à l'ombre. On fournit des bouteilles d'eau. Malgré tout, c'est pas toujours suffisant. Il y a une vraie question sur le bâti scolaire et sur sa rénovation pour anticiper ces fortes chaleurs qui vont arriver malheureusement de plus en plus tôt dans l'année.
3: Propos recueillis par Myline Desbac. L'UNEDIC demande à l'État de ne plus puiser dans les caisses de l'assurance chômage. L'organisme estime que ses prélèvements, à hauteur de 12 milliards d'euros entre 2023 et 2026, freinent le désendettement du régime. Sa dette pourrait atteindre plus de 61 milliards d'euros fin 2026. L'UNEDIC réclame un financement plus stable pour continuer à jouer son rôle de protection en cas de crise économique. Une enquête est ouverte dans la Marne après des signalements de deepfake dans un collège de Mourmelon-le-Grand. Des informations à caractère privé et des montages à caractère sexuel réalisés par IA ont été diffusés. 12 plaintes ont été déposées par des élèves, des enseignants et des membres du personnel. L'Union européenne dit oui à une nouvelle génération d'OGM. Les eurodéputés ont adopté un règlement facilitant l'utilisation de nouvelles techniques dans l'agriculture. Objectif affiché, développer des cultures plus résistantes à la sécheresse et nécessitant moins d'eau, d'engrais ou de pesticides. Les opposants craignent une plus grande emprise des grands groupes semenciers sur l'agriculture européenne. Enfin, décollage réussi pour Ariane 6. La fusée européenne s'est envolée depuis Kourou, en Guyane, avec 36 satellites à son bord. Le lancement avait été brièvement interrompu pendant le compte à rebours avant de reprendre normalement. Cette mission doit encore franchir plusieurs étapes avant la mise en orbite complète de sa cargaison. Voilà pour l'actualité. Bonne fin de journée à tous.
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5: Il vous arrive de passer des heures à répondre à des mails au point de vous sentir tendu ou essoufflé sans trop savoir pourquoi? Eh bien, vous faites peut-être ce que certains appellent de l'apnée de l'email. J'ai moi-même été surprise en découvrant ce terme dans un récent article du HuffPost américain et pourtant, en creusant un peu, je me rends compte que le phénomène est assez répandu. Ce que les spécialistes appellent l'apnée de l'email, c'est cette habitude inconsciente de suspendre son souffle lorsqu'on est absorbé par une tâche sur l'écran. Lorsque cette respiration perturbée s'installe, elle peut entretenir un état d'hypervigilance. Le système nerveux peut interpréter la situation comme une forme de stress, le corps passe alors en état d'alerte comme s'il devait faire face à une menace. Pour savoir si vous êtes concerné, certains signaux peuvent vous alerter, comme une respiration courte, un cœur qui s'accélère, la mâchoire crispée, les épaules tendues. Tous ces indices montrent que votre corps est sous tension. À la longue, cela peut se traduire par de la fatigue, des maux de tête, des tensions musculaires ou une sensation d'agitation. Vous avez peut-être déjà remarqué ces grands soupirs qui surviennent aussi face à votre ordinateur. Eh bien, c'est peut-être votre corps qui tente de retrouver un rythme respiratoire normal. Alors voici une astuce pour y remédier. La prochaine fois que vous ouvrirez votre boîte mail, essayez de poser les pieds au sol, de relâcher la mâchoire et de prendre de grandes inspirations. Ce réflexe simple peut suffire à réduire la tension accumulée au fil de la journée.
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6: Dernière ligne droite pour la révélation du classement du Top Tonic.

0: est resté à la tête de ce classement durant 2 semaines. Et puis juste après, on retrouvera, comme la semaine dernière, à la 3e place, Ariana Grande avec Hate That I Made You Love Me.
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1: Le podium du classement du Top Tonic, on sait qu'il n'y a pas de changement pour la troisième place, toujours occupée par Ariana Grande. En revanche, sur la seconde marche, on retrouve Cameron Whitcomb qui gagne deux positions et pour la première fois sur le podium avec In The North Fear. Et puis on se quittera avec la première place, The Second Voice, Let Me Be, reprend donc la tête de ce classement pour une sixième semaine. Je vous invite bien sûr à voter et à participer à ce classement via le site de la radio ou sur toptonic.org. On se retrouve la semaine prochaine pour le tout dernier classement du Top Tonic. A très très vite, bye bye.
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2: Vous savez les amis, il y a des mots qu'on n'aime pas trop prononcer. Bah là, il y en a un que je vais être obligé de prononcer, c'est le mot canicule. Parce qu'on y arrive, hein. Ah oui. Dans le Rhovaltin, parce que vous le savez, on parle de la météo sur le Rhovaltin. Bienvenue sur Radio Zigzag, la radio du Rhovaltin. Bah, ça va chauffer. Ah oui, ça va chauffer. Bah écoutez, je vous dis tout dans le détail. Pour ce jeudi 18, donc pour demain, bah c'est du soleil. Du matin au soir, on a le vent du sud qui se lève. Alors, vent du sud qui va chercher de la chaleur très bas. Mais en plus, qui va souffler de la chaleur. Donc, ça fait, comme on dit, l'effet sèche-cheveux. Donc, soyez prudents déjà pour vous, parce que vous allez vous déshydrater plus rapidement. Et puis également pour la nature. Ouais, grande prudence. Hein. Côté température, demain matin au lever du jour, on sera déjà sur du 20 degrés en vallée du Rhône. Mais ça va très, très vite remonter, puisqu'on prévoit vers 10h du matin déjà 29 degrés. Donc vraiment c'est très chaud. Et puis dans l'après-midi, bah 37 degrés, hein, ça y est, on monte un palier. Pour le vendredi 19, c'est encore du plein soleil, toujours ce vent de sud, température maximale 36 degrés. Samedi 20, c'est du soleil, toujours ce vent de sud, température 37 degrés. Les nuits deviennent étouffantes, on dépasse les 20 degrés la nuit en vallée du Rhône. Et puis pour dimanche, les amis, on monte encore d'un palier, c'est du plein soleil. Alors, dimanche, la date, c'est le 21 juin. Alors oui, la fête de la musique, oui, la fête des pères, mais c'est également le solstice d'été, c'est-à-dire la journée la plus longue et la nuit la plus courte. Donc ça n'a vraiment pas le temps de refroidir, surtout avec ces chaleurs. Donc dimanche 21, on attend un soleil de plomb. Au lever du jour, on sera déjà sur du 23 degrés en vallée du Rhône. Ça va être compliqué la nuit pour dormir. Et dans l'après-midi, eh ben, on sera sur du 39, localement 40 degrés. Voilà, il va faire vraiment très, très chaud pour ce dimanche. Et puis, la semaine prochaine, les amis, bah écoutez, elle pourrait commencer encore dans des chaleurs étouffantes. Après, ça pourrait un poil baisser parce qu'on attend un petit vent de nord. Mais quand je dis un poil baisser, c'est vraiment un poil, hein. On resterait en dessus quand même de la barre des 35 degrés. Donc, toujours au-dessus des normales saisonnières. Et c'est parti pour durer. Au moins toute la semaine prochaine encore, et c'est pas fini. Donc vraiment, une très grande prudence.
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2: Les amis, cette semaine, on vous propose un petit voyage dans le sud. Alors, du côté du Gard. Juste à la limite Sud-Ardèche. Hein, Sud-Ardèche, Vallon-Pont-d'Arc, la grotte Chauvet 2. Petite visite par là-bas. Il y a le pont du Gard également, pas loin. Et vous avez cette fameuse grotte de la Salamandre. La grotte de la Salamandre, les amis, c'est une grotte magnifique. Un paysage souterrain à couper le souffle. Alors, c'est bien de la visiter. Mais si on faisait quelque chose dans cette grotte. Par exemple, est-ce que ça vous dirait un peu de charretière? Ouais. Pont de singe, ça aussi c'est excellent. De l'escalade. Et une petite descente en rappel, une initiation à la spéléologie en toute sécurité avec des professionnels. C'est un parcours qu'on vous propose dans la grotte, ludique, esthétique, un petit peu sportive, je le conçois évidemment, mais en toute sécurité. Allez découvrir cette grotte comme jamais vous pensiez un jour la découvrir. Allez, vous entrez, il y en a deux entrées pour découvrir les coulisses de la grotte de la Salamandre. C'est sur le www.radiozigzag.com dans la rubrique « Jeux ». Vous me remplissez le petit formulaire qui va bien et un petit mot code. Eh ben écoutez, on va mettre le mot « grotte ». Le mot « grotte », les amis, allez, allez découvrir cette grotte. 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
2: Bonsoir à tous, à la une de l'actualité. 26 départements placés en vigilance orange pour la canicule à partir de demain. Ça concerne l'Île-de-France, le centre et une bonne moitié est du pays. Il fera entre 34 et 38 degrés jusqu'à dimanche, avec des pics à 40 degrés localement. Cette vague de chaleur devrait se poursuivre jusqu'en début de semaine prochaine. Et justement, les oraux du baccalauréat pourront être reportés localement en cas de forte chaleur. Une annonce faite hier par le ministre de l'Éducation nationale, Édouard Geffray. La climatisation des salles de classe pourrait être une solution. Mais pour Marion Dupré, il y a d'autres dispositifs à mettre en place.
3: On est très perplexe en fait sur la climatisation, puisque c'est quand même un coût qui est conséquent. Ça pose des questions au niveau de l'entretien, de l'hygiène. Les chefs d'établissement ont anticipé, ont choisi des salles d'examen plutôt à l'ombre. On fournit des bouteilles d'eau. Malgré tout, c'est pas toujours suffisant. Il y a une vraie question sur le bâti scolaire et sur sa rénovation pour anticiper ces fortes chaleurs qui vont arriver malheureusement de plus en plus tôt dans l'année.
2: Propos recueillis par Myline Desbac. L'UNEDIC demande à l'État de ne plus puiser dans les caisses de l'assurance chômage. L'organisme estime que ses prélèvements, à hauteur de 12 milliards d'euros entre 2023 et 2026, freinent le désendettement du régime. Sa dette pourrait atteindre plus de 61 milliards d'euros fin 2026. L'UNEDIC réclame un financement plus stable pour continuer à jouer son rôle de protection en cas de crise économique. Une enquête est ouverte dans la Marne après des signalements de deepfake dans un collège de Mourmelon-le-Grand. Des informations à caractère privé et des montages à caractère sexuel réalisés par IA ont été diffusés. 12 plaintes ont été déposées par des élèves, des enseignants et des membres du personnel. L'Union européenne dit oui à une nouvelle génération d'OGM. Les eurodéputés ont adopté un règlement facilitant l'utilisation de nouvelles techniques dans l'agriculture. Objectif affiché, développer des cultures plus résistantes à la sécheresse et nécessitant moins d'eau, d'engrais ou de pesticides. Les opposants craignent une plus grande emprise des grands groupes semenciers sur l'agriculture européenne. Enfin, décollage réussi pour Ariane 6. La fusée européenne s'est envolée depuis Kourou, en Guyane, avec 36 satellites à son bord. Le lancement avait été brièvement interrompu pendant le compte à rebours avant de reprendre normalement. Cette mission doit encore franchir plusieurs étapes avant la mise en orbite complète de sa cargaison. Voilà pour l'actualité. Bonne fin de journée à tous.
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5: Nous sommes le 17 juin aujourd'hui et direction la Belgique pour parler d'un très grand cycliste, même peut-être le plus grand de tous.
6: L'ogre, le cannibal, des surnoms féroces pour un homme qui le fut tout autant sur la selle de son vélo durant une quinzaine d'années. C'est aujourd'hui l'anniversaire d'Eddy Merckx. L'incroyable Belge est né le 17 juin 1945. Impossible pour nous de détailler le palmarès du fameux coureur du royaume, lui, l'empereur de la petite reine. Triple champion du monde, 5 fois vainqueur du Tour de France, 5 tours d'Italie, le Tour d'Espagne, recordman de victoires d'étape sur la Grande Boucle, toutes les prestigieuses courses et classiques sont dans son escarcelle, et cela entre 1966 et la fin des années 70. Mais cette domination ne s'est pas faite sans grands combats. Rival des Gimondi, Poulidor, Zoetemelk, De Vlaeminck ou encore Luis Ocaña, sa capacité à dompter tous les circuits, tous les reliefs, même à l'aise sur la piste, Eddy fut insatiable à tous les points de vue, dégoûtant plus d'un de ses adversaires. Et des records, en voulez-vous ? En voilà, record du plus grand nombre de jours en jaune dans le Tour de France, le plus grand nombre de victoires sur une saison et même sur une carrière, plus de 525 levées de bras victorieuses. Ça, c'est juste un échantillon des références du cannibale. Mais pour tout avouer, une chronique de 3 minutes ne résumerait jamais assez ce qu'a pu apporter le grand succès d'Eddy Merckx au cyclisme.
5: Allez, on se donne rendez-vous demain pour d'autres histoires d'un jour avec Mémoire Sport.
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0: reprise des tubes sur Radio Zigzag d'ici quelques instants.
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3: Bonjour à tous. Dans l'actualité du net du jour, une faille dans Poly Vo IP de HP facilite des deepfakes vocaux. Une vulnérabilité dans les systèmes Volpi Poly de HP ouvre la voie à de l'exécution de code à distance donnant accès à des privilèges avec à la clé des attaques vocales, de l'écoute clandestine et même la collecte d'enregistrements audio à des fins de création de deepfakes. HP a publié des correctifs pour une faille critique de type débordement de mémoire tampon, affectant donc plusieurs téléphones de conférence IP de sa gamme Polyvoice. Cette vulnérabilité donne à des attaquants non identifiés la capacité d'obtenir des privilèges administrateurs sur le système d'exploitation, ce qui pourrait donc leur permettre de mener d'autres attaques telles que l'écoute clandestine de conversations, l'enregistrement de données vocales à des fins d'usurpation d'identité via l'IA. La vulnérabilité, référencée en tant que CVE 2026-08-26, a été découverte par des chercheurs de la société du Security Rapid Set et réside donc dans le code qui analyse les attributs du protocole SDP. En tous les cas, cette fonctionnalité n'est pas activée par défaut sur les terminaux HP Poly et la société conseille aux administrateurs de la désactiver si elle n'est pas nécessaire. On se retrouve très vite avec d'autres actus du net.
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1: Il est 19h.
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0: Une visite ce 13 juin, c'est à Romans-sur-Isère avec les fouilles de la maison du Mouton et de l'hôtel de Loule. En effet, une campagne de fouilles archéologiques a été menée sur le bâti de la maison du Mouton et l'hôtel de Loule adjacent lors d'importants travaux de restauration. Et vous pourrez découvrir ce 13 juin les informations dévoilées par les fouilles de ces riches demeures. C'est un rendez-vous fixé à 10h30 à la maison du Mouton, rue du Mouton à Romans-sur-Isère. Info Eresa, valenceromanaglo.fr. Chine danse avec En nous de Juliette Binoche, c'est du 3 au 30 juin à Valence. Une immersion rare dans la naissance d'un spectacle où deux artistes s'aventurent hors de leurs propres limites. En effet, Juliette Binoche réalise en 2007 un film consacré à la création du spectacle In-E, conçu et interprété avec le chorégraphe britannique Akram Khan. Dans ce projet singulier, les rôles s'inversent. Elle s'initie à la danse contemporaine, tandis que lui découvre le jeu d'acteur. Le film suit leur parcours de création, des premières répétitions jusqu'aux représentations données à travers le monde. Il met en lumière les efforts physiques, les doutes, les échecs, mais aussi les moments de grâce qui accompagnent la construction du spectacle. C'est donc du 3 au 30 juin au Luxe à Valence. Retrouvez tous les horaires et les réservations sur luxe-valence.com.
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1: Aujourd'hui, portrait du quartier Aïno ou Petite Arménie. Rescapé du génocide perpétré par le gouvernement jeune turc en 1915, qui a fait plus d'un million et demi de morts, les Arméniens se réfugient d'abord dans les pays limitrophes de l'Empire ottoman, avant de reprendre la route de l'exil vers les États-Unis et l'Europe occidentale. Nombre d'entre eux choisissent la France, dont les besoins en main-d'œuvre sont forts, la Première Guerre mondiale ayant été particulièrement meurtrière. Ils débarquent à Marseille, puis remontent progressivement la vallée du Rhône, s'installant dans les villes situées sur leur passage, en fonction d'opportunités professionnelles et ou familiales. Au début des années 1920, les premiers migrants arméniens arrivent à Valence et s'installent dans un quartier vétuste du centre-ville. Bien souvent démunis, les réfugiés sont hébergés à Valence dans de modestes meublés, comme l'Hôtel de Russie, au 79 avenue Sadi Carnot, ou encore l'immeuble Le Camp, dans la côte des Chapeliers, voire un peu plus tard, le Ruchia Hotel au 21 rue Farnery, là où se trouve aujourd'hui le commissariat. Certains sont logés sur leur lieu de travail, comme les ouvriers de l'ancienne boulonnerie Calibré, avenue Victor Hugo. En 1926, on recense 818 Arméniens à Valence. Ils sont 1695 en 1931 et 1771 en 1936, dont la moitié vit dans un quadrilatère formé par les rues Bouffier, Madier de Mongeau, Farnery et le boulevard Vauban. Dans ce quartier qualifié par la suite d'Arméniens et baptisé Aïno, qui signifie « Petite Arménie », ils partagent des logements souvent insalubres. Progressivement cependant, certaines familles quittent le centre pour Font-Lozier, où elles vont pouvoir cultiver leur jardin. À l'issue de la Seconde Guerre mondiale, la population arménienne est forte de 2107 membres et continue à se disperser dans d'autres quartiers valentinois. Le bombardement du 15 août 1944, auquel les Arméniens paient un lourd tribut, les oblige à trouver refuge dans d'autres secteurs de la ville. À leur arrivée à Valence, les survivants du génocide trouvent du travail dans les entreprises locales. Réglisserie Dauphinoise, Société des ateliers de construction de la Drôme, Soierie Chabert ou chez Gilibert et Thésier, fabricants de pâtes alimentaires. En 1932, une loi du gouvernement Laval instaure un quota d'étrangers à ne pas dépasser dans les entreprises. Nombre d'Arméniens, licenciés, se reconvertissent. Ils deviennent artisans, commerçants ou créent leur propre entreprise comme Michel Djeranian, usine de tricotage Jay-Z, ou Kevork Markarian, vendeur de boulgour, dont le fils Jacques crée l'entreprise de produits bio Marcal, à Saint-Marcel-les-Valences.
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1: Et bonjour et bienvenue sur le journal de Dromadaire TV, Je consomme local, un journal hebdomadaire d'actualité alimentaire. Un petit rappel, ce journal est diffusé sur Radio Zigzag le mercredi à 19h15, le jeudi à 13h20 et le samedi à 9h50. Le Shabbat Marché reprend ses soirées au château de l'Artaudière, notamment le vendredi 26 juin 2026, donc c'est à Saint-Bonnet-de-Chavagne. C'est la reprise de ces belles soirées. Murphy l'Escargot annonce un programme bien rempli. Il y a une kermesse qui ouvre dès 16h, suivie d'un marché de producteurs et artisans locaux à partir de 17h30, puis les enfants chantent à 18h30. La Batucada Tribalatam assure l'ambiance à 19h et en clôture un concert gratuit des Twin Phonics à 21h. Voilà. Donc, notez ça dans vos agendas. Il y a aussi le vendredi 3 juillet avec les Pagnoleries présentées par la compagnie Chronos, un voyage théâtral en Provence au cœur de l'Isère. La ferme du Grand Laval a pas mal de poules disponibles à la vente, donc elles sont jeunes, encore entre 1 et 2 ans, en pleine production, donc pas de temps mort à prévoir côté œufs. Si vous êtes intéressé, un seul numéro à retenir, le 06 28 62 21 84. Une petite promo sympathique avec les locaux du Bocal qui fêtent la fête des mères et qui offrent moins 5% d'achat si vous réglez en espèces. Voilà. Rappelez-vous que ça y est, c'est lancé. Il y a les mercredis Afterworks au Jean-Louis Le Saloon. Donc voilà, c'est à partir de 17h chaque semaine. Ambiance 100% western, bois, cuir et bonne humeur garantie. C'est un bon moment pour décompresser avec une bière à la main, bien sûr, et un décor qui change de l'ordinaire. Voilà. Il y a chez Horizon Fermé, il y a les étals qui débordent, c'est ce qu'ils disent. Ils ont eu un arrivage massif avec des melons qui viennent de Perrin et de Beaumont-Monteux, des abricots blancs, c'est très bon les abricots blancs, rouges et oranges, pêches, fraises, framboises, cerises et côté légumes, des tomates, des courgettes, des aubergines, des poivrons, des concombres et bien d'autres encore. Voilà. Plus, bien sûr, tous les autres rayons, boucherie, fromagerie, boulangerie sont également bien achalandés. Voilà, donc n'hésitez pas, c'est des produits locaux. Un autre petit rappel, il y a les filles du potager qui proposent chaque semaine deux formules de panier de fruits et légumes de saison. Voilà, en ce moment, ils sont super beaux, donc n'hésitez pas. Ce week-end, DistriFerm, Tournon, on a fait une jolie vidéo il n'y a pas si longtemps et qui vous invite à une dégustation de volaille cuisinée à la plancha. Une belle occasion de découvrir leurs produits dans une ambiance conviviale et gourmande, idéale pour se mettre en appétit avant le barbecue du dimanche. Si vous êtes dans le secteur de Tournon, faites un saut chez eux et chez elles, ça sent bon la volaille de qualité. Cave ouverte et musique au domaine Marion Chirouze avec la musette de Valentine. C'est ce vendredi 26 et samedi 27. Donc c'est au domaine Maison Chirouze. C'est entre 15h et 21h. Et Marion vous accueille pour visiter sa cave, déguster ses creux ermitages. Et vous pouvez aussi repartir avec des pêches et des abricots du domaine. Le tout dans une ambiance familiale, joyeuse. Et il y aura le groupe Emma Jazz et Muffin pour mettre l'ambiance des soirées qui s'annoncent plutôt agréables. La fête du Cabri revient à Montfalcon le samedi 4 juillet et la ferme Plume Épi sera là. Donc c'est un joli moment, il y a une visite de la ferme, de la chèvrerie, il y a un cours de fromagerie à 10h30 et à 15h, l'atelier Il était une fois un fromage et pour les gourmands, un déjeuner avec la lasagne de Cabri de l'auberge de Clément sur réservation. Une journée authentique en famille et entre amis au cœur d'une belle exploitation. Réservez votre déjeuner. L'été gourmand et culturel au domaine Pellon à Suze. Suze, c'est 508 chemin de Pellon à Suze qui vous ouvre ses portes tout l'été dans le cadre du parc naturel régional du Vercors. Donc c'est tous les après-midi et c'est de 16h à 19h et vous êtes accueillis avec une dégustation gratuite de vin bio, des planches apéritives de produits locaux bien sûr et une pause douceur avec des pâtisseries maison et kombucha. Les soirées épicuriennes avec cuisine au four à bois démarre du 15 juillet jusqu'au 21 août, les mercredis, jeudis et vendredis. Notez aussi un vernissage de l'exposition de l'artiste Dominique Chapelle le 10 juillet à 18h. Vous pouvez faire des réservations au 06 02 50 83 64 ou au 06 14 73 17 11. N'oubliez pas que l'autocueillette est encore active au domaine du Clos Fougère. Et en ce moment, il y a plein de choses. Alors, il y a des produits très classiques, mais il y a en ce moment du cassis et des groseilles. Donc, n'hésitez pas. Nous vous rappelons que toutes les actualités que nous vous donnons sont disponibles dans le groupe Je Consomme Local et on les a mis à la une pour que vous retrouviez tout ce qu'on vous a dit au cours de ce journal. On termine avec la guinguette du Loup Blanc à Saint-Barth qui annonce que eh ben, ils rediffusent les matchs des Bleus. Donc n'hésitez pas et puis sachez que du coup il y a plein de fêtes qui sont organisées pour des soirées dont des afterworks. On se dit à la semaine prochaine. En attendant, n'oubliez pas, consommez local.

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1: Et c'est l'heure de retrouver nos offres d'emploi avec une sélection de France Travail Drôme-Ardèche.
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1: Et il est l'heure de retrouver nos offres d'emploi avec nos partenaires en Drôme-Ardèche. France Travail Privat recherche agent de cantine et d'entretien des locaux, homme ou femme. C'est pour un CDD de 12 mois de 20 heures hebdomadaires. Vos missions, mettre en place les tables de la cantine et servir le repas, récupérer le repas à la cantine, débarrasser et nettoyer la cantine après le service, ainsi que l'entretien des locaux. Les débutants sont acceptés, permis B, véhicule léger souhaité pour ce CDD de 12 mois de 20 heures hebdomadaires, lieu de travail à la mairie de Saint-Michel de Chabrianou. France Travail Pierre Latte recherche employé polyvalent de rayon boulangerie, pâtisserie, homme ou femme, c'est pour un CDI de 30 heures hebdomadaires. Vous serez en charge de la cuisson, du plaquage, de l'emballage et de la mise en rayon du pain, des produits de viennoiserie et du snacking et des pâtisseries. Et vous serez également amené à faire de la caisse, de la mise en rayon ou diverses tâches au sein du magasin. Une expérience de 2 mois est souhaitée pour ce CDI de 30 heures hebdomadaires, lieu de travail, le magasin Netto à Pierre Latte. France Travail Crée recherche un cueilleur, une cueilleuse de fruits. C'est pour un travail saisonnier de 30 jours, de 40 heures hebdomadaires. Vous serez chargé de l'éclaircissage et de la cueillette de pêche, abricots, pommes et poires. Le poste est urgent, une expérience de 2 mois est demandée pour ce travail saisonnier de 30 jours, de 40 heures hebdomadaires. Lieu de travail, Carle Fruits Nature à Loriol-sur-Drôme. France Travail Valence recherche boulanger ou boulangère, c'est pour un CDI de 35 heures hebdomadaires et recherche donc une personne avec expérience en boulangerie et maîtrise des techniques de fabrication artisanale. Une expérience de 1 an est demandée, CAP EEP équivalent boulangerie exigé pour ce CDI de 35 heures hebdomadaires, lieu de travail Pogne-Nivon à Valence. France Travail Montélimar recherche préparateur ou préparatrice de commandes, c'est pour un CDI de 39 heures hebdomadaires. Vous serez chargé de l'accueil des transporteurs et la réception des colis, de l'enregistrement sur logiciel d'entrepôt, du rangement soit manuel, soit avec un chariot élévateur, et vous serez également en charge de la préparation des palettes et des colis, et de l'optimisation de l'emballage des commandes. Une expérience de 6 mois sur un poste similaire serait un plus pour ce CDI de 39 heures hebdomadaires. Lieu de travail Isivoire à Malataverne.
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1: Valence Roman Agglo lance une consultation citoyenne pour construire son projet de territoire 2026-2032. Valence Roman Agglo ouvre en effet aujourd'hui une consultation en ligne destinée à l'ensemble des habitants du territoire. L'objectif, recueillir la parole citoyenne avant la validation du projet de territoire en décembre 2026. Un projet de territoire construit avec ses habitants pour les 6 prochaines années. Valence Roman Agglo élabore son projet de territoire qui définira les grandes orientations et priorités d'action jusqu'en 2032. Et pour que ce projet reflète fidèlement les réalités et les aspirations de ses habitants, l'Agglo a choisi de vous consulter directement. Les résultats de cette consultation alimenteront les travaux des élus communautaires avant la validation du projet en décembre. Des questions concrètes sur la vie quotidienne, en quelques minutes, vous êtes invités à vous exprimer sur les grands domaines de compétences de l'Agglo: sentiment d'appartenance et fierté territoriale, transition écologique et climatique, accueil de la petite enfance, offre culturelle et sportive, mobilité durable, gestion des déchets, économie locale ou encore solidarité intercommunale. Pour participer à la consultation, c'est très simple, vous vous rendez sur valenceromanagglo.fr.
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2: Bonjour à tous et bienvenue dans votre chronique sorties incontournables. Aujourd'hui, je vous fais découvrir le moulin des Gaillards à Saint-Félicien. La distance est de 9 km, le dénivelé de 355 mètres et la durée approximative de la balade est de 3 heures. Cette balade vous permettra de découvrir en différents points un panel d'arbres de la région et leur d'utilisation traditionnelle. Malgré une partie goudronnée, ce parcours au relief prononcé est très agréable et offre de beaux points de vue sur la vallée de la Darro.
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1: Du 7 au 30 juin à Upi, exposition L'art des origines de la grotte Chauvet à la caverne du Pont d'Arc. La médiathèque d'Upi vous invite à plonger dans l'univers captivant de l'art préhistorique à travers une exposition riche en témoignages, reproductions et illustrations qui vous feront voyager aux origines de la création artistique. C'est donc à découvrir jusqu'au 30 juin à la médiathèque d'Upi.
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1: Dans votre chronique des sites incontournables, partons aujourd'hui au musée aux bulles Jayence, à Die. Remontez les couloirs du temps depuis les Romains jusqu'à aujourd'hui. Découvrez les secrets d'élaboration de la clairette de Die à travers un parcours ludique pour toute la famille. Les visites se font sur réservation. Un parcours muséographique est disponible en 4 langues grâce aux audioguides. Le guide Jayence vous accompagnera et vous proposera ensuite une dégustation. Alors n'hésitez pas à réserver tout de suite votre visite musée aux bulles en passant par le http://jayence.fr/musée aux bulles. Ou bien par téléphone si vous préférez ce mode de communication au 04 75 22 30 15.
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1: Il est 20h.
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2: Vous savez les amis, il y a des mots qu'on n'aime pas trop prononcer. Bah là, il y en a un que je vais être obligé de prononcer, c'est le mot canicule. Parce qu'on y arrive, hein. Ah oui. Dans le Rovaltin, parce que vous le savez, on parle de la météo sur le Rovaltin. 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Bah ça va chauffer. Ah oui, ça va chauffer. Bah écoutez, je vous dis tout dans le détail. Pour ce jeudi 18, donc pour demain, bah c'est du soleil. Du matin au soir, on a le vent du sud qui se lève. Alors vent du sud qui va chercher de la chaleur très bas, mais en plus qui va souffler de la chaleur. Donc ça fait, comme on dit, l'effet sèche-cheveux. Donc soyez prudents déjà pour vous, parce que vous allez vous déshydrater plus rapidement. Et puis également pour la nature. Ouais, grande prudence, hein. Côté température demain matin au lever du jour, on sera déjà sur du 20 degrés en vallée du Rhône, mais ça va très très vite remonter, puisqu'on prévoit vers 10h du matin déjà 29 degrés. Donc vraiment, c'est très chaud. Et puis dans l'après-midi, bah, 37 degrés, hein, ça y est, on monte un palier. Pour le vendredi 19, c'est encore du plein soleil, toujours ce vent de sud, température maximale 36 degrés. Samedi 20, c'est du soleil, toujours ce vent de sud, température 37 degrés. Les nuits deviennent étouffantes, on dépasse les 20 degrés la nuit en vallée du Rhône. Et puis pour dimanche, les amis, on monte encore d'un palier, c'est du plein soleil. Alors dimanche, la date c'est le 21 juin. Alors oui, la fête de la musique, oui, la fête des pères, mais c'est également le solstice d'été, c'est-à-dire la journée la plus longue et la nuit la plus courte. Donc ça n'a vraiment pas le temps de refroidir, surtout avec ces chaleurs. Donc dimanche 21, on attend un soleil de plomb. Au lever du jour, on sera déjà sur du 23 degrés en vallée du Rhône. Ça va être compliqué la nuit pour dormir. Et dans l'après-midi, eh ben on sera sur du 39, localement 40 degrés. Voilà, il va faire vraiment très très chaud pour ce dimanche. Et puis la semaine prochaine, les amis, bah écoutez, elle pourrait commencer encore dans des chaleurs étouffantes. Après, ça pourrait un poil baisser parce qu'on attend un petit vent de nord. Mais quand je dis un poil baisser, c'est vraiment un poil, hein. On resterait en dessus quand même de la barre des 35 degrés. Donc toujours au-dessus des normales saisonnières. Et c'est parti pour durer. Au moins toute la semaine prochaine encore. Et c'est pas fini. Donc vraiment, une très grande prudence.
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1: 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B.
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1: A. B. O. A. B. Si vous avez une de ces lettres, vous pouvez donner votre sang. Les besoins en sang augmentent. Pour y répondre, c'est le don de chacun qui fera toute la différence. Alors, quelle que soit votre lettre, nous comptons sur vous.
2: Et vous pourrez donner votre sang en collecte fixe ce jeudi à Valence, au 72 avenue du docteur Paul Santi, de 12h à 19h. Et vous pourrez donner également votre sang en collecte mobile ce jeudi 18 juin à Aubenas, à l'espace Linhart, de 8h à 12h30, ainsi qu'à Bourg-de-Péage, à la salle Jean Cocteau, et ce, de 15h à 19h.
3: 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Nous sommes les donneurs de sang.

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1: Et aujourd'hui, je vous amène à visiter le palais idéal du facteur cheval. Découvrez donc un monument historique unique au monde, travail d'un seul homme, Ferdinand Cheval. En 1879, lors de sa tournée de facteur rural, il bute sur une pierre si bizarre qu'elle réveille un rêve. Il va bâtir obstinément un palais surréaliste, inspiré par la nature, les magazines illustrés et les cartes postales qu'il distribue. De grands artistes comme Picasso, Breton ou Niki de Saint-Phalle ont reconnu son génie. Le palais idéal du facteur cheval, c'est au 8 rue du Palais à Haute-Rive. Plus d'infos sur factorcheval.com.
2: Les amis, cette semaine, on vous propose un petit voyage dans le sud. Alors, du côté du Gard. Juste à la limite Sud-Ardèche, Vallon-Pont-d'Arc, la grotte Chauvet 2, petite visite par là-bas, il y a le pont du Gard également, pas loin, et vous avez cette fameuse grotte de la Salamandre. La grotte de la Salamandre, les amis, c'est une grotte magnifique, un paysage souterrain à couper le souffle. Alors c'est bien de la visiter, mais si on faisait quelque chose dans cette grotte, par exemple, est-ce que ça vous dirait... un peu de chartière, ouais. Pont de singe, ça aussi c'est excellent, de l'escalade, et une petite descente en rappel, une initiation à la spéléologie en toute sécurité avec des professionnels. C'est un parcours qu'on vous propose dans la grotte, ludique, esthétique, un petit peu sportif, je le conçois évidemment, mais en toute sécurité. Allez découvrir cette grotte comme jamais vous pensiez un jour la découvrir. Allez, vous entrez. Il y en a deux entrées pour découvrir les coulisses de la grotte de la Salamandre. C'est sur le www.radiozigzag.com dans la rubrique « Jeux ». Vous me remplissez le petit formulaire « Qui va bien ?» et un petit mot code. Eh bien écoutez, on va mettre le mot « grotte ». Le mot « grotte », les amis, allez découvrir cette grotte.
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1: La ville de Valence renforce son action contre les troubles de voisinage avec la cellule de tranquillité publique, incivilité, nuisance, conflit, dégradation ou occupation abusive. Ce dispositif, créé en 2022, traite les signalements et coordonne les réponses avec les partenaires pour éviter l'enlisement. L'objectif, préserver la qualité de vie et offrir un interlocuteur unique et réactif. Pour les contacter, direction-prévention-sociale@mairie-valence.fr ou par téléphone au 07 64 79 03 36.
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2: Yes!

0: Élu 21 juin au 28 août du côté de Portes-les-Valences, porte en fait 11 spectacles gratuits jusqu'au 28 août, avec notamment Dali Briand, Chilou, Victorien, DJ Benz, Sandy Sachs, Almeras Music Live ou encore Michel Berger Story. Toutes les infos sur porte-les-valence.fr. Voilà. Séance de dédicace ce 20 juin à Valence avec la couronne d'Erador, plongée dans l'univers fascinant de cette couronne d'Erador et partagée un moment privilégié avec Adeline Bella chez Romance Librairie Café. Une séance de dédicace exceptionnel autour de son roman. Venez rencontrer l'autrice, échanger autour de son univers et découvrir les secrets d'Erador lors d'un moment chaleureux entre passionnés de lecture et d'imaginaire. Une belle occasion de repartir avec votre exemplaire dédicacé et les verrues une rencontre pleine d'émotions. Ce 20 juin, c'est à 14h30 à Romance Librairie Café aux 4 rue Saunière à Valence.
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1: Et aujourd'hui, découvrons C'était pour demain, le roman de Latifa Cheikh, sorti aux éditions Hello Édition. Et si demain ne ressemblait pas à ce que l'on redoute, mais à ce que l'on espère, de Romans-sur-Isère à Paris, Zahra Layoun traverse les lignes de fracture d'une France en tension. Issue d'un quartier populaire, elle grandit portée par l'amour des siens, l'héritage des luttes et un goût tenace pour la justice. Étudiante brillante, sociologue engagée, elle devient presque malgré elle l'espoir d'un pays au bord du basculement. C'est pour demain retrace le parcours d'une femme debout, forgée par ses racines et ses combats. Un récit vibrant sur la liberté, l'égalité et la fraternité, où l'intime et le collectif s'entrelacent jusqu'à faire émerger un nouveau récit national. Et si l'avenir appartenait à celle que l'on n'attendait pas, c'est à retrouver dans vos librairies et dans vos plateformes Marketplace. Et c'est pour demain et sorti aux éditions Hello Édition.
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1: Communiqué de la ville de Valence avec les travaux des jardins de la cathédrale en time-lapse. Les jardins de la cathédrale ont ouvert au public ce 7 mai. Ils connaissent déjà un franc succès avec de nombreux visiteurs qui viennent profiter de la quiétude et de la beauté du lieu. Et vous pouvez revivre les étapes de la construction en visionnant ce time-lapse de ce chantier colossal. 11 mois de prouesse technique pour consolider le site avec 240 clous de 6 à 9 mètres de long et 101 micropieux s'enfonçant entre 6 et 11 mètres de profondeur afin d'assurer une stabilité parfaite. Et donc, pour visionner ce timelapse, rendez-vous sur valence.fr.
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0: 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Il met en lumière les efforts physiques, les doutes, les échecs, mais aussi les moments de grâce qui accompagnent la construction du spectacle. C'est donc du 3 au 30 juin au Luxe à Valence. 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Du 7 au 30 juin à Upi, exposition L'art des origines de la grotte Chauvet à la caverne du Pont d'Arc. La médiathèque d'Upi vous invite à plonger dans l'univers captivant de l'art préhistorique à travers une exposition riche en témoignages, reproductions et illustrations qui vous feront voyager aux origines de la création artistique. C'est donc à découvrir jusqu'au 30 juin à la médiathèque d'Upi.
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1: Parlons aujourd'hui du village de Montjou, situé à 5 km de Djolfi. La commune de Montjou s'étend du hameau du Cerf de Turc jusqu'à la cime de la Lance, à 1338 mètres. L'altitude moyenne des quatre hameaux qui la composent, Barjol, Lapayette, Cerf de Turc et Montjou, est de 500 mètres. Elle est traversée par la rivière Le Lez, qui se jette dans le Rhône, et son affluent, la Veysanne. La beauté de ces paysages tient à sa vocation agricole. Des champs de lavande, des prairies pastorales, et quelques champs de blé et de tournesol relient les deux villages de Montjou et de Lapayette. Bois de pin, de chêne et d'être accrochés aux collines surplombent Montjou. Quelques potiers et artistes s'y sont installés et on peut leur rendre visite le long d'un parcours d'environ 5 km en faisant un tour de ces hameaux. Deux restaurants et des aires de pique-nique sont à votre disposition. Une aire municipale, ombragée, vous permettra de vous détendre, comprenant notamment des jeux d'enfants, au hameau principal de Lapayette. Deux parcours de randonnée sont balisés, le Devesse et le col d'Imbert et Marot. La mairie, l'école et les principaux commerces se situent dans le hameau de Lapayette. Que faire à Montjou ? Eh bien, il faut savoir que le patrimoine architectural comporte un château Renaissance qui est privé, mais aussi une église romane, un temple et de belles maisons et bâtisses aux nombreux linteaux ornés d'arcs en accolade du XVIe siècle. Montjou est définitivement un secteur à ne pas manquer. On appelle les habitants de Montjou les Montjevins. Ils sont au nombre de 350 pour une superficie de 1835 hectares, dans une altitude moyenne de 1347 mètres.
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0: 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Porte en fait 11 spectacles gratuits jusqu'au 28 août, avec notamment Dali Briand, Chilou, Victorien, DJ Benz, Sandy Sachs, Almeras Music Live ou encore Michel Berger Story. 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Voilà. 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Une séance de dédicace exceptionnel autour de son roman. 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Ce 20 juin, c'est à 14h30 à Romance Librairie Café aux 4 rue Saunière à Valence.
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1: Le musée de Valence Art et Archéologie vous propose sa toute nouvelle exposition Hubert Robert et Fragonard, le sentiment de la nature, et vous pourrez visiter cette exposition jusqu'au 21 juin. Entre observation et imaginaire, Hubert Robert et Jean-Honoré Fragonard ont fait de la nature un espace d'émotion et de liberté. Au travers de près de 80 œuvres, peintures, gravures et dessins, cette grande exposition explore le dialogue artistique de ces deux grands peintres du XVIIIe siècle, leur sensibilité pour le paysage et la fascination commune qui les a liés tout au long de leur vie. C'est donc jusqu'au 21 juin au musée de Valence. Et pour en savoir plus, museedevalence.fr.

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Porte en fait 11 spectacles gratuits jusqu'au 28 août, avec notamment Dali Briand, Chilou, Victorien, DJ Benz, Sandy Sachs, Almeras Music Live ou encore Michel Berger Story. Toutes les infos sur porte-les-valence.fr. Du 7 au 30 juin à UPI, exposition L'Art des Origines. UPI, exposition L'Art des Origines, de la Grotte Chauvet à la Caverne du Pont d'Arc.

Le marché des créateurs à Romans, n'oubliez pas, c'est tous les premiers dimanches du mois et ce de 8h30 à 12h30. Le marché alimentaire, place Maurice Faure, battant son plein tous les dimanches. La ville de Romans a donc décidé d'intégrer de la créativité à ce rendez-vous hebdomadaire en vous proposant ce marché des créateurs dédié aux métiers d'art. Et c'est sur le parvis de la collégiale Saint-Bernard en continuité directe avec le marché alimentaire. Vous retrouverez des créateurs talentueux vous proposant des produits uniques, faits main et éco-responsables. Et parmi les projets proposés, bijoux, céramique, verre, atelier de bois, accessoires en couture, bougies, décorations, illustrations et bien d'autres sur ce marché des créateurs. C'est tous les premiers dimanches du mois, donc de 8h30 à 12h30 et ce jusqu'au 4 octobre. 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Le film suit leur parcours de création, des premières répétitions jusqu'aux représentations données à travers le monde. 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
1: Il est 21h.
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5: Bonjour à tous. Dans l'actualité du net du jour, une faille dans Poly VoIP de HP facilite des deepfakes vocaux. Une vulnérabilité dans les systèmes Volpi Poly de HP ouvre la voie à de l'exécution de code à distance donnant accès à des privilèges avec à la clé des attaques vocales, de l'écoute clandestine et même la collecte d'enregistrements audio à des fins de création de deepfakes. HP a publié des correctifs pour une faille critique de type débordement de mémoire tampon, affectant donc plusieurs téléphones de conférence IP de sa gamme Polyvoice. Cette vulnérabilité donne à des attaquants non identifiés la capacité d'obtenir des privilèges administrateurs sur le système d'exploitation, ce qui pourrait donc leur permettre de mener d'autres attaques telles que l'écoute clandestine de conversations, l'enregistrement de données vocales à des fins d'usurpation d'identité via l'IA. La vulnérabilité, référencée en tant que CVE 2026-08-26, a été découverte par des chercheurs de la société du Security Rapid 7 et réside donc dans le code qui analyse les attributs du protocole SDP. En tous les cas, cette fonctionnalité n'est pas activée par défaut sur les terminaux HP Poly et la société conseille aux administrateurs de la désactiver si elle n'est pas nécessaire. On se retrouve très vite avec d'autres actus du net.
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3: Bonjour, bonjour, l'actu du vendredi, ça y est, c'est parti, la Coupe du Monde de football a débuté hier et nos people vont voir des ballons ronds partout.
4: Mon Dieu, Fernand, ça y est, elle est partie.
5: Oh non, c'est pas vrai, Emile, ne me dis pas ça, Martine t'a abandonné.
4: Mais non, Fada, Martine, elle est toujours là, elle prépare l'apéro. Non, elle est partie, la Coupe du Monde de football, la Coupe du Monde du théâtre, plus exactement. Et les comédiens vont faire semblant d'avoir mal, ils vont tomber au moindre contact. Ils vont tous insulter l'arbitre avec des noms d'oiseaux dans toutes les langues.
5: Ah ben, tu m'en fais peur, hein. Non, mais c'est vrai que l'avantage avec la Coupe du Monde de football, c'est qu'on apprend de nouveaux mots, enfin, de nouveaux gros mots.
4: Ouais, par contre, c'est dommage que ce soit pas sous-titré, parce que des fois, on ne sait pas ce que ça veut dire, c'est vrai. Enfin, souvent, d'ailleurs. Les nôtres de gros mots, on les connaît, mais ceux des autres pays, on les maîtrise pas bien. Et à l'heure où nos chérubins passent le bac, c'est en ce moment, ils pourraient se perfectionner en langue étrangère.
5: Mais évidemment, Émile, c'est vrai que nous, les Français, il paraît qu'on n'est pas très bons en langue étrangère. Il n'y a que notre président qui se défend bien, le président Forchour.
4: Non, mais il essaie de parler anglais pour pas que Brigitte comprenne. Bon, sinon, le programme du jour en football, Canada, Bosnie-Herzégovine.
5: Herzégovine, c'est un gros mot ?
4: Mais non, c'est un pays. Tu connais pas la Bosnie-Herzégovine ?
5: Mais j'avoue que tous ces petits pays-là, je sais pas d'où ils sortent. Heureusement qu'il y a la Coupe du Monde tous les 4 ans pour apprendre à les connaître. Bon, sinon, le Canada, ça je sais. Je sais que c'est le pays des caribous et de Céline Dion.
4: C'est ça. D'ailleurs, le Canada, ce soir, ils sont largement favoris, hein, grâce à leur hypnotiseur, Mémère, qui va endormir les Bosniaques.
6: Amis joueurs bosniaques, dans quelques heures, vous allez vivre une expérience particulièrement extraordinaire. Vos paupières seront lourdes, très très lourdes. Lorsque vous verrez le ballon arriver vers vous, vous vous esquiverez et le transmettrez subrepticement à l'adversaire canadien le plus proche de vous.
5: Ah non, ça c'est pas possible, Mémère. Non, ça va pas, hein. C'est de la triche.
6: Mais qu'est-ce qu'il me fait le caribou, là? C'est pas de la triche, c'est de l'hypnose.
4: Bah ouais, c'est pour rigoler, Fernand. Tiens, on va demander à Mémère d'hypnotiser les adversaires des Bleus.
5: Mais non, je suis pas d'accord, Émile. À vaincre sans péril, on triomphe sans gloire.
4: Oh là là, toi t'as été hypnotisé par un bouquin de Corneille.
5: Non, non, je révise mon bac philo. Et cette année, je l'aurai. Je l'aurai un jour. Je l'aurai.
7: La Coupe du Monde de foot, hein. Inspirer une nouvelle recette à Laurent Mariol.
8: Bonjour les amis, tout de suite, la recette du jour. Pour réussir à coup sûr une super coupe du monde, choisissez un canapé tendre et moelleux, un téléviseur écran géant 16/9, un plateau charcuterie et fromage, et une bonne douzaine de packs de boissons rafraîchissantes.
4: Hé Laurent, t'as oublié le petit jaune.
8: Attendez Émile, c'est pas fini. Vous mélangez des dribbles, des jonglages, des sombreros et des reprises de volée, et vous obtenez un fabuleux cocktail de ballons dans les filets.
4: Ouais, c'est ça. Et avec les bleus, on n'a pas fini de trinquer. À la tienne, Fernand.
5: À la tienne, Émile.
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1: Si c'est ça que tu aimes. Alors, je ne peux rien pour toi. Pour les autres, Good Morning Music, tous les jours, une pause gourmande et multicolore. Aujourd'hui, on zappe la soupe avec The Yardbirds et la psychédéliquement blues Heart of Full of Soul. Les Yardbirds et les Yardbirds, oui, bien sûr, ça te dit quelque chose, les années 60, bien sûr, mais quoi d'autre? Rien. Et pourtant, même s'ils n'ont jamais été un gros vendeur de disques, loin de la concurrence de l'époque, les Stones, les 4 Nyon de Liverpool, les Kings, les Who, les ETC, ETC, les Yardbirds ont vu défiler en 5 ans, de 63 à 68, trois des plus grands guitaristes de tous les temps, Eric Clapton, Jeff Beck et Jimmy Page. C'est quand même chaud patate. Sauf que gros naze n'a jamais été fan de la virtuosité à 6 cordes. Pour moi, en général, ces gars-là sont juste là pour épater la galerie, faire dans la surenchère au détriment de la sincérité, du bling-bling sans âme, et puis ils ont généralement le melon, un gros melon. C'est le cas de Clapton qui n'est pas resté longtemps au sein des Yardbirds. Selon lui, son talent ne pouvait être dévoyé par des considérations commerciales, leur musique étant passée du blues au pop-rock en quelques années. Il a été remplacé par Jeff Beck qui, lui, a vu d'un mauvais œil l'arrivée 2 ans plus tard de Jimmy Page, au point de lui aussi s'en aller. Quant au futur Led Zeppelin, c'est le seul des trois que je sauverai, rien que pour la chanson Cashmere qu'il composera avec Robert Plant en 75. Il est resté au sein des Yardbirds jusqu'à la dissolution du groupe en 68, alors que leur son avait encore évolué, cette fois vers plus de psychédélisme. Non, parlons plutôt du chanteur Keith Relf, très souvent ignoré par l'histoire de la musique populaire. Faut dire que c'est un peu l'anti-héros du rock, tandis que les Clapton, Beck et Page devenaient des légendes vivantes, lui restait dans l'ombre, coincé entre son harmonica, son micro et ses problèmes d'asthme, même si ses maladies respiratoires chroniques ne l'ont pas empêché de pousser quelques hurlements mémorables sur des titres comme For Your Love et Heart Full of Soul. Après l'aventure Yardbirds, il s'est lancé avec divers groupes, mais là encore le succès l'a évité. Et puis, décidément, quand ça veut pas, ça veut pas, il a eu un décès aussi tragique qu'ironique. Il est mort électrocuté dans sa cave en jouant sur une guitare non branchée à une prise de terre à l'âge de 33 ans. Candy Gronaz. Sorti en 65, Heart Full of Soul est un tournant pour le groupe puisqu'il correspond au remplacement de celui de Cavaillon par Jeff Beck. La chanson est un savant mélange de rock et d'influences orientales. Au début, il était même prévu d'inclure un sitar pour accentuer la touche exotique, mais finalement, c'est une guitare électrique passée par une pédale fuzz qui est utilisée pour un résultat similaire. Le riff principal de la chanson, saturé et hypnotique, est l'une des premières utilisations audacieuses de la distorsion dans le rock, un son que Jeff Beck a su maîtriser avec brio, on va pas lui enlever ça. Heart Full of Soul a connu un grand succès au UK et aux US, et reste un exemple parfait du mélange unique des Yardbirds entre blues traditionnel et innovation psychédélique. La musique comme on l'aime. Vu sur YouTube, 7 millions. Durée de la chanson, 2 minutes 25. Yardbirds, Heart Full of Soul.

0: Les auditeurs qui ont drôlement aimé Heart Full of Soul des Yardbirds ont également salement adoré l'épisode 195 Canada Heat, le 121 Marie Ryan et le 86 Les Troggs. Good Morning Music te retrouve demain pour une nouvelle chronique, sauf si c'est dimanche, gros naze à délaissime en retard et du chablis au frais. www.goodmorningmusic.net pour y écouter tous les épisodes en retard, suggérer des chansons ou parler de musique en t'accoudant au bar. N'oublie pas d'alimenter l'ego de gros naze en laissant un chouette commentaire et plein d'étoiles sur ta plateforme habituelle de podcast.
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1: Il est 22h.
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6: Lors d'un premier emploi, des démarches d'immatriculation sont à faire dans certaines situations. C'est l'employeur qui s'en occupe, sauf exception. Une fois immatriculé, un numéro personnel et définitif vous est attribué, appelé numéro de sécurité sociale. Votre immatriculation est à demander si vous êtes dans l'une des situations suivantes. Soit vous n'avez jamais été immatriculé, ou bien vous n'avez aucun document justifiant de votre immatriculation, carte vitale, attestation de droit, ancienne carte papier de sécurité sociale par exemple. En général, vous n'avez aucune démarche à faire pour votre immatriculation à la sécurité sociale. C'est donc, je le disais, votre employeur qui s'en occupe dans les 8 jours suivant votre embauche. Si vous devez faire vous-même une demande d'immatriculation, c'est que votre employeur n'a pas demandé votre immatriculation, c'est que peut-être vous travaillez pour plusieurs employeurs, que vous travaillez occasionnellement ou par intermittence pour le compte d'un même employeur, ou que vous relevez d'un employeur dont l'entreprise ne comporte pas d'établissement en France. Alors dans ce cas, vous devez vous adresser auprès de la CPAM de votre domicile. Vous recevrez une attestation papier dans un premier temps, puis la carte informatisée appelée carte vitale. Ensuite, cette carte vous permet de justifier de votre affiliation à votre CPAM et de vos droits aux prestations. Elle mentionne notamment votre numéro de sécurité sociale. En cas de refus, vous pouvez contester la décision auprès des juridictions du contentieux de la sécurité sociale. Notez que dès le début de votre activité salariée, et même si vous ne remplissez pas les conditions habituelles d'ouverture des droits, vous avez droit au remboursement de vos dépenses de santé pendant 18 mois, autant le savoir.
7: Et c'est quoi ça? 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

0: Les amis, cette semaine, on vous propose un petit voyage dans le sud. Alors, du côté du Gard, juste à la limite Sud-Ardèche, hein, Sud-Ardèche, Vallon-Pont-d'Arc, la grotte Chauvet 2, petite visite par là-bas, il y a le pont du Gard également, pas loin, et vous avez cette fameuse grotte de la Salamandre. 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
2: Nous sommes le 17 juin aujourd'hui et direction la Belgique pour parler d'un très grand cycliste, même peut-être le plus grand de tous.
3: L'ogre, le cannibale, des surnoms féroces pour un homme qui le fut tout autant sur la selle de son vélo durant une quinzaine d'années. C'est aujourd'hui l'anniversaire d'Eddy Merckx. L'incroyable Belge est né le 17 juin 1945. Impossible pour nous de détailler le palmarès du fameux coureur du royaume, lui, l'empereur de la petite reine. Triple champion du monde, 5 fois vainqueur du Tour de France, 5 tours d'Italie, le Tour d'Espagne, recordman de victoires d'étape sur la Grande Boucle, toutes les prestigieuses courses et classiques sont dans son escarcelle, et cela entre 1966 et la fin des années 70. Mais cette domination ne s'est pas faite sans grands combats. Rival des Gimondi, Poulidor, Zoetemelk, De Vlaminck ou encore Luis Ocaña, sa capacité à dompter tous les circuits, tous les reliefs, même à l'aise sur la piste, Eddy fut insatiable à tous les points de vue. Dégoûtant, plus d'un de ses adversaires. Et des records, en voulez-vous ? En voilà, record du plus grand nombre de jours en jaune dans le Tour de France, le plus grand nombre de victoires sur une saison et même sur une carrière, plus de 525 levées de bras victorieuses. Ça, c'est juste un échantillon des références du cannibale. Mais pour tout avouer, une chronique de 3 minutes ne résumerait jamais assez ce qu'a pu apporter le grand succès d'Eddy Merckx au cyclisme.
2: Allez, on se donne rendez-vous demain pour d'autres histoires d'un jour avec Mémoire Sport.
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2: Il vous arrive de passer des heures à répondre à des mails au point de vous sentir tendu ou essoufflé sans trop savoir pourquoi? Eh bien, vous faites peut-être ce que certains appellent de l'apnée de l'email. J'ai moi-même été surprise en découvrant ce terme dans un récent article du HuffPost américain, et pourtant, en creusant un peu, je me rends compte que le phénomène est assez répandu. Ce que les spécialistes appellent l'apnée de l'email, c'est cette habitude inconsciente de suspendre son souffle lorsqu'on est absorbé par une tâche sur l'écran. Lorsque cette respiration perturbée s'installe, elle peut entretenir un état d'hypervigilance. Le système nerveux peut interpréter la situation comme une forme de stress, le corps passe alors en état d'alerte comme s'il devait faire face à une menace. Pour savoir si vous êtes concerné, certains signaux peuvent vous alerter, comme une respiration courte, un cœur qui s'accélère, la mâchoire crispée, les épaules tendues. Tous ces indices montrent que votre corps est sous tension. À la longue, cela peut se traduire par de la fatigue, des maux de tête, des tensions musculaires ou une sensation d'agitation. Vous avez peut-être déjà remarqué ces grands soupirs qui surviennent aussi face à votre ordinateur. Eh bien, c'est peut-être votre corps qui tente de retrouver un rythme respiratoire normal. Alors voici une astuce pour y remédier. La prochaine fois que vous ouvrirez votre boîte mail, essayez de poser les pieds au sol, de relâcher la mâchoire et de prendre de grandes inspirations. Ce réflexe simple peut suffire à réduire la tension accumulée au fil de la journée.
3: Adore ! 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
4: Eh ben quoi ?
3: Oui,

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1: Il est 23h.
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1: Et aujourd'hui, pourquoi dit-on être dans le collimateur ? Le mot collimateur apparaît vers la fin du 19e siècle et désigne la partie d'une lunette qui permet d'assurer la visée ou d'orienter un appareil de mesure dans la bonne direction. Ce terme dérive du mot collimation qui désigne au 17e siècle l'action d'orienter un appareil de visée et qui vient lui-même d'une erreur de copie. En effet, à l'origine, il y a le latin collineare, viser, ajuster en ligne droite, composé de co, avec, et de linea, ligne droite. C'est une erreur de copie qui semble-t-il a transformé ce collineare en collimare, d'où est finalement sorti notre collimateur. Vers la fin du 20e siècle, expression « avoir quelqu'un dans le collimateur » apparaît pour évoquer l'idée d'être prêt à l'agresser, à lui tirer dessus. Puisqu'un collimateur équipe souvent un fusil ou un canon d'avion.
2: Les amis, cette semaine, on vous propose un petit voyage dans le sud. 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Le mot « grotte », les amis. Allez découvrir cette grotte.
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0: Thank you. 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Outrageous fun. 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
1: From Seattle.
0: You need to check them out.
2: Hello, Chabert.
0: Yes.
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2: a tumultuous complaints. 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
1: 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Badgered us to put it back. 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
0: But we like it.
3: Deux ou trois pépites à lancer dans les écouteurs cette semaine.
4: Des fleurs, des fleurs, toujours des fleurs, évidemment. Je veux pas me jeter des fleurs, mais je suis pas le pire des amants.
3: Stromae signe son retour musical. Le chanteur belge dévoile Des Fleurs, un duo avec Tove Lo, extrait du prochain album de la pop star suédoise. Un morceau aux accents de valse et à l'ambiance sensuelle qui raconte un flirt entre deux personnes. Stromae pose dessus un couplet totalement français. Angèle dévoile un nouveau titre, Dis-le, un morceau aux sonorités très électro. Elle ouvre donc un nouveau chapitre musical. La chanteuse belge de 30 ans compte déjà 5 victoires de la musique dans la poche.
5: 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Ouais, j'ai besoin de m'oublier.
3: DJ, ça c'est le nouveau morceau de Soprano. Le chanteur marseillais dévoile un titre festif aux sonorités funk et disco. Il pourrait bien d'ailleurs être le tube de cet été. Il commence la promo de son 9e album studio, karaoké, un disque qui doit faire chanter le public. Soprano en chiffres, c'est près de 4 millions d'albums vendus, plus de 2,5 milliards d'écoutes en ligne et 3,5 millions de spectateurs en concert, rien que ça. Eux aussi en concert, ça marche bien. Muse est de retour en France. Le groupe britannique sera à Paris, la Défense Arena et à Montpellier en novembre et en décembre prochain. Une tournée qui arrivera juste après la sortie de son nouvel album The Wow Signal, annoncé dans une semaine. Voilà, vous savez tout. Bonne écoute et à la semaine prochaine.

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0: Enfant, Bertrand Beyern connaissait déjà les noms de tous les footballeurs du championnat de France, les adresses des meilleurs restaurants du pays, la date de la première étreinte charnelle de Balzac avec sa future épouse ou celle du mariage de Léon Zitrone. Sa mémoire retient des milliers de faits et gestes et commémore en permanence des événements dont il est le dernier à avoir gardé trace. Que faire de cette mémoire infaillible ? Est-elle réconfortante ou au contraire terriblement pesante ? C'est à cette question que tente de répondre Bertrand Beyern en retraçant son parcours depuis son enfance solitaire, où entouré d'adultes, il se découvrit très tôt un goût pour la nostalgie et les choses révolues. Son grand-père l'emmenait dans les cimetières, devenu au fil du temps son royaume, et où il donne aujourd'hui des conférences durant lesquelles il offre à ses auditeurs une érudition et un rire salutaire. Doté d'une autodérision à toute épreuve et d'un humour noir qui lui sauve la mise les soirs de mauvaise lune, Bertrand Beyern réunit ses plus chers fantômes, fait appel à ses auteurs de chevet, convoque avec tendresse ses chanteurs favoris, chasse la poussière qui recouvre des disparus injustement oubliés et saupoudre son récit d'aphorismes grinçants ou espiègles. Pour bien observer sa vie, est-il persuadé, il n'est pas inutile de passer à côté. Hypermnésique de Bertrand Beyern est paru au Cherche Midi.
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1: On va parler émotions, sentiments et scandales cette semaine côté série.
2: Qu'est-ce que je suis revenue faire ici ?
1: Et on démarre avec une romance très compliquée. Au fil des années, c'est le nom de cette série, parle de Percy, une jeune femme qui retourne dans la ville de son enfance. Elle retrouve son amour de jeunesse, mais les retrouvailles s'annoncent compliquées.
3: Que Percy soit là, c'est pas bon pour moi. Je sais pas comment ça va être de la revoir.
2: Sam.
3: T'es revenu.
4: Tu as raté beaucoup de choses.
5: Je voulais m'assurer que t'étais revenu pour les bonnes raisons.
3: Percy, je te présente ma copine, Taylor.
2: Salut.
1: Au fil des années, c'est sur Prime Video. Une série polonaise à présent. Philippe est un jeune homme gay, fêtard, hébergé par sa sœur. Sa vie bascule lorsque sa sœur décède et qu'il tente d'adopter sa nièce âgée à peine d'un an. Proud, c'est sur HBO Max. Enfin, ce scandale avait secoué l'Angleterre à l'époque. The Hack raconte l'enquête qui a mené à la découverte d'un système de piratage téléphonique au service des tabloïds britanniques.
6: Je m'appelle Nick Davis. Je suis journaliste. Et ce sujet a conduit à 7 enquêtes policières majeures, près de 40 condamnations et la mise en échec de certains individus parmi les plus puissants du pays.
7: Toute une presse réalise d'énormes profits en piratant la vie privée des gens et tous ces tabloïds, possession de Rupert Murdoch, ont encouragé et payé ce piratage.
1: La suite, c'est sur Arte. Voilà, c'est tout pour cette semaine. Bon visionnage.

0: Bienvenue dans une nouvelle émission d'Essai Connu Ça. Et c'est connu ça, c'est quoi? C'est une émission où l'on chante, où l'on danse, où l'on joue avec la chanson française. Mais cette semaine, on est heureux et malheureux à la fois. Ouais. Puisque cette semaine, c'était la dernière séance.
1: C'est la dernière émission. Mais c'est... promis, on se reverra bientôt.
0: Mais oui, c'est la dernière émission cette semaine, dernière émission de la saison. Et celui qui a préparé cette dernière émission, je vous le donne en mille, puisque ça fait 3 ans et demi qu'on fait cette émission. Et si ce n'est pas moi qui prépare, c'est donc monsieur Damien. Bonjour Damien.
1: T'as ma poule, la forme, t'as l'air en pleine forme. Autant la semaine dernière, t'avais ce côté un petit peu ému. Autant cette semaine, peut-être parce que t'es pas le maître du jeu,
0: c'est
1: ce qui fait que t'es un peu plus détendax, on va dire.
0: Oui, c'est ça. Je suis beaucoup plus détendu et on peut mettre les pieds sur le bureau,
1: etc. Bon, cette semaine.

0: Est-ce que je te dis de quoi il en
1: bah oui, vas-y, trame.
0: Bah, on va c'est parler de chansons françaises. On va se donner des anecdotes, on va s'amuser. Et puis, on va essayer de se dire au revoir dignement. On le répète encore une fois, il s'est connu ça. Tire sa révérence dans ce format hebdomadaire radiophonique. Ne t'endors pas, Anthony. Pour revenir voilà, de façon épisodique, hein, là, peut-être à Noël, des choses comme ça, en fait. Oui.
1: Est-ce que l'émission pourrait dire
2: « Je te tire ma révérence.
0: Non, non, non. Ah, par contre, avant de tirer sa révérence, oui. Il faut commencer. Pour commencer, ah, il faut...
1: La chanson du...
3: Damien, Anthony, c'est le moment de deviner la chanson du début.
0: Et pour bien commencer cette émission du début, cette chanson du début...
1: Sur Radio Classique.
0: Vous écoutez Radio Classique, il est 23h. Alors, j'écris un petit texte, hein, comme à l'accoutumée, retour en radio, oui. Ce qui fait que ça me permet d'avoir des notes. C'est beaucoup plus...
1: C'est pas mal, hein.
0: C'est ouais. Beaucoup plus efficace et c'est écrit en gros. Allez, on va commencer notre voyage musical, Anthony, avec un titre qui a marqué la fin des années 80 et qui a surtout laissé une empreinte immédiate dans toutes les oreilles qui l'ont croisé au moins une fois, même par hasard. Ce morceau vient d'un groupe français, à l'identité très singulière, connu pour son mélange de styles, une énergie presque festive, des accents de musique de rue, parfois une touche punk, parfois une ambiance de fanfare, un peu bancale, mais totalement assumée.
1: Ils sont pas coupables ?
0: Non, ce n'est pas les innocents.
1: Ah,
0: c'est
1: bon,
0: ça. Donc ils sont pas coupables du coup. Leur nom, lui, surprend toujours un peu la première fois qu'on le découvre. Il est volontairement provocateur, imagé et ne laisse personne indifférent.
1: Donc, c'est pas l'affaire Louis Trio.
0: Non plus. Ce groupe a incarné une forme de liberté musicale très typique de cette époque. On voit qu'Anthony a ciblé tout de suite les années 80 et les groupes de cette décennie, mais on va y arriver. Alors la chanson du début, elle, est immédiatement reconnaissable par une entrée en matière très directe. Pas de détour, pas de mystère. On annonce la couleur dès les premières secondes. Il se concentre... Et cette couleur, justement, c'est celle de la saison, la plus attendue de l'année. Celle où tout ralentit, où les villes se vident, où les habitants changent, les habitudes changent et où les journées semblent s'étirer un peu plus longtemps que d'habitude.
1: Elles sont pas roses, puisqu'elles sont vertes.
0: Elles sont vertes. Qui ça ?
1: Les négresses vertes avec Voilà l'été.
0: Bah, nous étions donc en 1988, oui, ce sont bien les négresses vertes. Et vous le savez, hein, cette semaine, en plus de la dernière émission, il n'y a pas que nous, Anthony, il y a aussi l'été qui arrive en cette fin de semaine. Donc, on a eu une fin de mois de mai très très estivale, on s'est bien éclaté. Alors on espère que l'été sera chaud dans les t-shirts,
1: dans les maillots
0: ou à la radio, Anthony.
1: Oui, tout à fait.
0: Souvenir de cette chanson peut-être
1: d'Éric Chardin ou des
0: négresses vertes ? Non, des négresses vertes, pour le coup.
1: Ah bah forcément, à chaque fois qu'on l'entend, même en hiver, on se dit ah, les petites notes d'été, on a envie d'être en été, d'avoir un petit peu de soleil. Alors pas des périodes caniculaires comme on a pu avoir.
0: L'oreiller aussi, non ?
1: Pardon ?
0: L'été d'oreiller, c'est pas ça ?
1: Non, ça n'a rien à voir. Ça n'a rien à voir. Mais tu vois, pas des périodes caniculaires parce que 35 degrés, ça fait trop chaud, mais tu vois, on est bien, 25-30, on peut aller se balader, un petit vent frais qui vient quand même caresser le cou et on sent ce soleil frapper sur la peau, cette vitamine D qui entre dans la peau, et ça c'est important.
0: Vous l'avez compris, pendant 3 saisons, Anthony aime parler pour ne rien dire, et cette semaine...
2: Voilà l'été,
0: et c'est connu, ça tire sa révérence. Voilà, on va finir en beauté et on va commencer avec la chanson de circonstance. Voilà l'été, retour à la fin des années 80 et c'est l'été ça.
1: Mais oui, c'est bientôt l'été.
0: C'est bientôt l'été.

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1: Sublime chanson signée de Véronique Sanson, réalisée en Angleterre, écrite et composée par Véronique elle-même en 1979. Ma révérence à l'instant dans
2: C'est très solennel.
1: Pour cette dernière émission
2: d'Essai
1: Connu Ça.
2: Est-ce que ça va, Anthony ?
1: Eh ben, ça va très très bien, Damien.
3: Comment ?

0: chance de planche.
1: Allez, tu sais de quoi il va... De quoi?
0: Des chances de planche.
2: Mais ça va pas mieux.
1: Il était temps qu'on arrête. Je vais aller ramener Anthony juste après. Et avant cela, on va s'amuser, Anthony.
0: Oui.
1: Tu veux jouer avec quoi après?
0: Tout ce que tu veux, Damien.
1: Tout ce que tu veux, même ça.
3: La chanson paraphrasée.
0: Oh non! Oh non!
1: Oh non! Oh non!
3: Ça veut dire la même chose, mais pas avec les mêmes mots.
1: Ça faisait longtemps qu'on n'avait pas fait la chanson paraphrasée.
0: C'est vrai.
1: Donc voilà, on va s'amuser un petit coup pour marquer le coup pour la dernière. Je suis pas sûr que si tu l'avais fait dans la première avec Sailing, si je ne m'abuse, c'était Rod Stewart.
0: C'est ça.
1: Mais voilà, on va finir avec du français. Est-ce que tu es prêt, ma poule?
0: Je suis prêt, Damien.
1: C'est parti.
0: On est parti, Damien.
1: Une visite a lieu aujourd'hui pour annoncer la fin.

0: venu. C'est rigolo. De fermer ce chapitre dans un coin de la mémoire.
1: C'est un Michel.
0: Revivre des scènes d'autrefois. Pas du tout, pas du tout. Les souvenirs affluent.
1: Mais c'est pas ça.
0: Et le choc aussi.
1: Tu penses à quoi?
0: Le corps se fige.

0: chapitre.
1: Alors ma poule, une chanson d'adieu.
2: C'est pas du Jodassin.
1: Ce n'est pas du Jodassin.
2: Non.
1: C'est une chanson d'adieu. Peut-être la chanson d'adieu, pas forcément la plus connue, mais la tarte à la crème. Si je te parle de sanglots, si je te parle d'une visite.
2: Donc sanglots, c'est pleurs.
1: Ouais, une visite a lieu aujourd'hui.
2: Une visite a lieu aujourd'hui.
1: Pour annoncer la fin du voyage commun. Peut-être un départ d'une des deux personnes.
2: Une visite.
1: Une visite a lieu aujourd'hui pour annoncer la fin du voyage commun. Voilà, on est sur une paraphrase très littéraire, je te l'accorde. Si je te rends visite.
2: Florent Pagny ?
1: Non.
2: Si tu me rends visite, tu viens me voir ?
1: Ouais, ouais. Donc je viens.
2: Viens.
1: Si je te dis je viens.
2: Viens. Et ne viens pas quand je serai seul.
1: Non, je viens, mais.
2: Tous les deux, on se connaît déjà.
1: Dis-le-moi différemment.
2: Viens, c'est une prière.
1: Je viens. Alors, je viens donc annoncer quelque chose. Donc, si je t'annonce quelque chose, là, qu'est-ce que je suis en train de faire ?
2: C'est une femme qui chante ?
1: C'est un homme.
2: C'est un homme. Redis ce que tu viens de dire, parce que je t'ai pas du tout écouté.
1: Bon, je sais. Mais ça fait 3 ans, hein, même plus, hein, puisque, bon, bref. Je te rends visite pour te dire au revoir.
2: Mais non.
1: Ben si, alors.
2: Mais non.
1: Ben si, alors.
2: Attends. Alors, je vais vous dire un truc. Je suis venu te dire. Que je m'en vais.
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0: Ouais, petit gars, vous écoutez, c'est connu ça?
1: Voilà, je suis venu te dire que je m'en vais 1973. Mais alors, j'en ai parlé tout à l'heure, c'est Serge Gainsbourg à l'époque qui avait eu son premier infarctus. Il avait passé un petit séjour à l'hosto, il pensait qu'il allait y passer. On lui a même dit il faut arrêter la cigarette, l'alcool et compagnie. Il s'en est tenu pendant peut-être une heure et il a assez vite repris. Et c'est dans ce contexte-là qu'il a écrit justement cette chanson en disant clairement, je vais continuer à fumer et à boire jusqu'à ce que ce soit la mort qui en vienne à bout. Et pour dire je m'en vais, voilà, c'était destiné peut-être à Jen, à Charlotte, à Kate aussi, bref, à tous ses fans aussi. Thématique d'adieu pour cette dernière émission, Anthony, tu l'as compris aussi.
0: Je l'aurais pas deviné.
1: Au-delà de l'été, évidemment, en fait, l'été est la fin, mais c'est le début de l'été, mais c'est la fin de l'émission. C'est connu ça, Serge Gainsbourg, non?
0: Oui, je crois que c'est connu.
1: Musique, Serge.
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1: C'est l'heure de jouer avec Damien.
2: Et dans la coutume de cette dernière émission, ouais. Anthony, je vais te faire jouer avec le jeu que j'avais fait en premier. C'était une phrase, une chanson en quelque sorte.
3: Verlan.
2: En gros, c'est non. C'est, je te dis, c'est un mec qui.
3: Oui.
2: Et toi, tu dois me trouver le mec qui fait
3: d'accord.
2: quoi. Et pour cette première chanson, Anthony,
3: ouais.
2: si je te dis, c'est un mec qui quitte un groupe et qui en fait une chanson.
3: Ça serait Jean-Louis Aubert.
2: Ben ouais, ce serait Jean-Louis Aubert.
3: Et il a chanté quoi, Jean-Louis Aubert?
2: Il a dit,
3: voilà.

0: d'un album qui s'appelait Bleu, Blanc, Vert. Nous étions donc, je l'ai dit tout à l'heure, en 1989. Une chanson qui parle évidemment de la fin de l'aventure téléphone, mais aussi d'une autre manière à la fin d'une histoire d'amour. Évidemment, il y a aussi ce message qu'on peut voir.
1: La fin d'une histoire d'amitié et la fin d'une histoire d'amour, on n'est pas loin de la thématique.
0: On est aussi dans cette thématique, c'est universel. C'est la fin, le tout dernier matin. Anthony, si je te dis, c'est un mec qui compose une chanson, c'est son frère qui va la chanter, et c'est la BO d'un film réalisé par leur autre frère.
1: Ah ouais?
0: Ouais.
1: Donc un frère réalisateur, un frère chanteur,
0: et un frère compositeur.
1: Quelle époque?
0: 1986.
1: Le film est également de 1986?
0: Oui. Ah oui.
1: Très connu ce film?
0: Moyennement connu. Je pense que la chanson du film est plus connue que le film. Même si l'acteur principal, c'est Alain Delon.
1: Ok.
0: Si tu connais bien sa filmographie en 86, je pense que ça va venir assez vite.
1: On y est. Donc c'est.
0: N'oublie pas qu'on est dans la thématique de Le Revoir.
1: C'est pour la peau d'un flic?
0: Non. Le film, c'est Le Passage.
1: D'accord. Oui, je ne connais
0: pas
1: du tout.
0: Ça ne t'aide pas du tout, effectivement.
1: Le chanteur, je le connais.
0: Ah oui, bien sûr, tu ne connais que lui.
1: Mais je ne savais pas qu'il y avait un frère réalisateur, c'est ça le.
0: Je pense que c'est pas forcément un piège, je t'avoue que je l'ai appris en faisant la préparation. Mais l'autre frère qui fait de la guitare, oui, tu le connais aussi.
1: L'autre frère qui fait de. Parce qu'il a chanté
0: j'ai
1: aussi
0: eu la ch-
1: ce frère qui fait de la guitare.
0: Je ne pense pas, j'ai eu la chance de le voir aux côtés de Maxime Le Forestier en 2002.
1: Ah ouais,
0: à l'époque où Maxime faisait.
1: Francis Lalanne.
0: Et ouais, qu'est-ce qu'il chantait, Lalanne?
1: Et Lalanne, il.
0: Ah, je l'ai mis trop tôt,
1: pardon. On se

0: 26 semaines de présence dans le top 50 et numéro 1 le 28 février 1987 et va rester pendant 6 semaines justement premier du top. Et chanson qui traite évidemment de la disparition d'un être cher et il s'est inspiré justement du décès de son parrain qui lui avait transmis cet amour pour la musique et la lecture et la poésie. Voilà, c'est pour ça que c'était un petit peu une passe de flambeau pour cet amour de la musique. Anthony, ça va toujours ?
1: Toujours.
0: Toujours pas envie de chialer avec toutes les chansons, les chansons que je te mets.
1: Non, ça va.
0: Les chansons. Hein. Ensuite, c'est un groupe de mecs et de nanas dans une troupe qui annonce que le spectacle est presque terminé.
1: Le Big Bazar avec Michel Fugain.
0: Oui.
2: Je suis.
0: Ah non, pardon, c'est pas ça. Mais bien vu, mais c'est pas ça.
1: Une troupe. Nous avons toute la vie pour nous amuser.
0: Ouais,
1: nous avons toute la mort pour nous reposer.
2: Je suis.
0: Ah bah non, toujours pas.
1: une troupe. Quelles années, s'il vous plaît?
0: 2010.
1: Ah oui,
0: pour ça qu'on va faire. C'est une très bonne question. Trop récent pour un Tony.
1: Oh là là là là, 2010.
0: Ça ne fait que 16 ans.
1: Bah alors, tu rends pas compte, toi. Qui sait, c'était les prêtres, non?
0: Non.
1: Elle est connue, cette troupe?
0: Ah oui,
1: on l'a oublié.
0: Mais
1: une
0: troupe spécifique. C'est pas qu'une troupe. Voilà, si je te dis troupe.
1: C'est une comédie musicale.
0: C'est une comédie musicale.
1: Ah.
0: Et ouais, on en a parlé il y a pas longtemps. Retrouvez cette émission en podcast ou en vidéo sur YouTube. 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
1: Il regarde l'écran comme si c'était la caméra. On
0: c'est l'habitude.
1: Filmé.
0: Bah non,
1: on
0: n'est
1: pas filmé aujourd'hui.
0: Je sais. Donc en 2010, une comédie musicale mythique. Hein, je pense que c'est une des dernières grosses comédies musicales de cette vague qui avait démarré en 97. Mozart l'opéra rock. Donc une troupe qui annonce que le spectacle est presque terminé. Tu peux faire l'appel à un ami.

0: 31 octobre 2010, et single qui n'était pas présent dans la première version du spectacle qui a été ajouté justement pour la saison 2. Et c'est connu ça, on va se dire au revoir cette semaine. Et on devine une chanson, une dernière pour cette thématique. Anthony, si je te dis, oui. C'est un mec qui chantait que ça ne s'arrêterait jamais. Pourtant, en décembre 2017, le destin lui a malheureusement prouvé le contraire. Ah, il l'a tout de suite. Ah bah oui. Ah bah, oh là, oh là là. Le Gypsy King. Donc ça, c'est Ringo.
1: Oh Damien, si tu savais cette chanson que tu vas passer, elle s'appelle... Ça ne

0: forcément, tu ne pouvais pas faire cette dernière émission sans évoquer Gainsbourg, sans évoquer Hallyday, quoi.
1: Hallyday, et aussi pour cette chanson qui revient régulièrement dans ma playlist depuis quelques temps, et je trouve qu'elle passe très bien, autant pour le public qui nous écoute, et pourtant, Anthony, je te promets, on se retrouvera, hein, comme Francis Lannes, on refera des choses, on reprendra la route. Nous étions en 2008, c'est issu de l'album, donc du même nom, ça ne finira jamais, qui était le 46e album studio de Johnny Hallyday. Alors Anthony, quatre chansons que tu vas devoir, tu vas m'en choisir une parmi les quatre. On avait Jean-Louis Aubert, on avait Francis Lalanne, on avait Mozart l'Opéra Rock ou encore Johnny Hallyday. En premier, laquelle va continuer là ?
0: Eh ben évidemment Johnny Hallyday, ça ne finira jamais.
1: Ah, très bon choix. Par contre, pour la deuxième, j'ai un jeu bonus, ça t'intéresse ?
0: Bah allez, vas-y.
1: Je vais le faire maintenant, comme ça au moins ça
0: allez,
1: passe.
0: Vas-y.
2: Avec Damien et Anthony, retrouve l'auteur de la phrase.
0: Cette émission n'a plus rien à voir avec...
1: Et je la fais comme ça en loosé parce que ça va aller hyper vite, Anthony, et c'est un petit cadeau. Qui a chanté ça ? Qui a chanté « L'encre sèche dans l'encrier » A qui le courage de le refermer ?
0: Parti avant d'avoir tout dit, Pierre Bachelet,
3: bah oui,
0: évidemment.
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0: On ne pouvait pas faire cette dernière émission. Je suis même étonné que tu n'en aies pas parlé la semaine dernière.
1: On parlait sur une spéciale Joe Dassin, c'est compliqué.
0: Mais bon, te connaissant. Voilà, en tout cas, Anthony, on va se. Je vais te donner le choix. Je pense que partir avant d'avoir tout dit, ce sera le deuxième choix pour cette playlist. On est d'accord.
1: Évidemment.
0: Allez, on enchaîne. Johnny Hallyday, ça ne finira jamais. Pierre Bachelet, partir avant d'avoir tout dit, c'est connu, ça, c'est la fin, ça approche. Là, c'est là. Et en plus, c'est connu, ça, non?
1: Bien sûr, c'est connu.

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0: C'est en 1986 que sort ce titre exceptionnel. Parti avant d'avoir tout dit, l'immense Pierre Bachelet, bien sûr, un de mes chanteurs préférés, et on n'oublie pas Jean-Pierre Lang derrière, pour le texte de cette chanson. Voilà. Bon, alors, je suis entre...
1: La vie et la mort, non?
0: Pardon. Je suis entre joie et larmes. Puisque c'est l'heure de la dernière séquence. Et après le rideau sur la radio va tomber.
1: Il le fait bien.
2: Damien, Anthony,
1: ouais. Oui.
2: C'est le moment de deviner la chanson de la fin.
1: La chanson de la fin, ça sera rapide et efficace. Anthony,
0: merci,
1: joue
0: Damien,
1: le jeu.
0: À la semaine prochaine.
1: Joue le jeu jusqu'au bout pour les auditeurs, okay. S'il te plaît.
3: Okay.
1: Donc pour terminer en beauté cette émission, Anthony, nous partons à la recherche d'un titre qui sent bon les vacances. Les années 70, c'est la crème solaire oubliée sur la plage. Cette chanson est née au début de la décennie 70, à une époque où les Français découvrent les grands départs estivaux, les autoroutes chargées et les tubes qui accompagnent les trajets vers la mer. Et ça rigole, puisque ça sent les vacances pour Anthony. Dans un quart d'heure, il est en vacances. Son interprète est un auteur, compositeur, qui a connu plusieurs vies artistiques. En duo, en solo, à la télévision et même dans l'écriture de chansons pour d'autres artistes.
0: Non.
1: Son nom de famille qui évoque d'ailleurs davantage un personnage de roman anglais qu'un chanteur français.
0: Mais prénom magnifique.
1: Ouais. Salut Eric. Notre chanson du jour donc est devenue un classique des compilations de vacances. Dès les premières notes, beaucoup de personnes imaginent immédiatement le soleil, les parasols et les longues journées de juillet.
3: Et number.
1: À sa sortie, le titre rencontre un immense succès populaire. Plus de 50 ans plus tard, il continue d'être diffusé sur les radios nostalgiques et revient régulièrement chaque année lorsque les températures commencent à grimper. Anthony me connaît, certains auditeurs me connaissent, puisque c'était à l'époque où je faisais une émission en solo. C'était la dernière chanson de cette fin de saison qui annonçait aussi l'été, les vacances. Anthony, nous repartons en quelle année?
0: Nous repartons dans les années 70.
1: En 1979, vendu à plus de 300 000 exemplaires. Il s'agit de...
0: Il s'agit évidemment de celui qui aime aussi se retrouver par moments en Normandie.
1: Ouais, mais vas-y.
0: Celui qui dit qu'il y a du soleil sur la France,
1: mais là,
0: avec
1: deux,
0: sa
1: là.
0: Complice, ouais. Stone.
1: Ouais,
0: qui n'était pas
1: elle
0: toujours
1: était
0: Stone.
1: Complètement, ouais.
0: C'est bien sûr monsieur Eric Chardin, ouais. Avec...

0: derrière Tony.
1: Et c'est connu ça.
2: C'est l'heure, c'est l'instant.
0: C'est le moment.
1: Non.
2: Après trois saisons de bonheur, la plupart du temps, Anthony, évidemment. On va devoir se dire au revoir, mais ce n'est qu'un au revoir. Je vais te laisser remercier les personnes que tu souhaites remercier.
1: Je voudrais quand même remercier l'ensemble des radios qui nous ont diffusés pendant ces trois ans. Alors, il y a des radios qui vont continuer de nous diffuser, puisqu'on va proposer cette émission en rediffusion. Donc vous, qui êtes derrière votre poste de radio, peut-être vous allez continuer de nous entendre grâce aux rediffusions. Et on les embrasse, ces radios. On va les citer, vas-y, je t'en prie.
2: Les radios qui nous diffuseront encore. Alors non, on va commencer d'abord avec la radio qui va nous diffuser pendant tout l'été, justement, du lundi au dimanche, c'est ça?
1: Tout l'été et en quotidienne.
2: En quotidienne, c'est fou.
1: Radio Zigzag qui va nous continuer de nous diffuser. J'embrasse Roland, le directeur d'antenne de Radio Zigzag.
2: Du côté de la Drôme, hein, évidemment, c'est ça. Dans le 26.
1: Le pays de Roman.
2: On se retrouve à la rentrée, donc en rediffusion sur Banquise, si je ne m'abuse.
1: C'est ça. Banquise FM du côté d'Isberg vont nous rediffuser l'année prochaine. J'embrasse JB et Mike, bien sûr, et toutes les équipes de Banquise, parce que c'est une chouette radio, Banquise. J'adore y aller et passer du temps avec eux. On s'éclate vraiment, même si c'est pas trop le même créneau musical, parce que tu sais que là-bas, il y a beaucoup de DJ et de musique électro sur Banquise.
2: On est un peu des intrus là-bas.
1: C'est ça.
2: Et je pense, on en parlait en loose day tout à l'heure, je pense que pour Noël, on va passer faire un petit tour, faire une émission spéciale à deux. Je pense qu'on peut se faire deux heures, pas forcément de direct, mais poser des questions aux animateurs comme tu avais fait l'année dernière. Ouais. C'était vachement sympa. Et voilà, on se reverra. Qu'est-ce qu'il y a?
1: Eh ben, JB, si tu nous écoutes, voilà, c'est annoncé.
2: T'as pas le choix, mon coco. On va enregistrer ça en septembre, hein, comme ça on sera tranquille.
1: Ensuite. Et voilà, et puis j'ai une pensée aussi pour Fred qui fait le matin,
2: sur
1: Banquise, qui est un grand copain de radio qu'on a rencontré en même temps il y a quelques années. On va pas donner.
2: Il y a 16 ans, il y a 17 ans. Ça a fait 17 ans cette année.
1: Bah oui, toi aussi, 17 ans. Ouais. Moi aussi, ouais. Et voilà, je voudrais l'embrasser aussi, Fred, qui fait de la radio depuis aussi longtemps que nous. Beaucoup plus, oui. Meet FM aussi, qui est du côté de Dunkerque. Sur Meet FM, ils vont nous rediffuser Meet FM. J'embrasse Monique, Ayel, Myriam, qui sont du côté de Dunkerque. Une pensée aussi pour Christophe
2: Bien sûr.
1: Qui nous a quitté cette année. Christophe, qui était le directeur des programmes. Et puis bien sûr pour mon bon Nasser, qui a été pendant des années sur Meet FM le directeur aussi des programmes, assistant chef d'antenne. Voilà mon bon Nasser, qui fera des émissions avec nous ou des petites chroniques vidéo, c'est sûr.
2: Oui.
1: Parce que Nasser, il est extraordinaire sur l'Eurovision. Et quand on l'appelle pour des jeux,
2: qui veut gagner des millions, alors là,
1: il a toujours la bonne réponse.
2: Ensuite,
1: donc je l'embrasse, mon bon Nasser. Une autre radio aussi qui va nous rediffuser, c'est une web radio.
2: Ouais.
1: On fait des gros bisous à Cyril qui nous écoute du côté de Montpellier.
2: De Marseille maintenant. De Marseille maintenant.
1: De Marseille, je sais plus.
2: Et on a bien se moqué de son accent. Hein. Les gens
1: surtout
2: du sud ne vous vexez pas, toi aussi.
1: Toi,
2: suis bêtement mes bêtises, hein. Excuse-moi. Mais non, on s'éclate.
1: Surtout
2: et voilà, il nous suit depuis plus de 3 ans. On se connaît depuis un peu plus longtemps avec Cyril, mais voilà, c'est un pote de radio qu'on apprécie énormément. Oui, bien sûr, c'est un ex pote de radio pour maintenant. Mais non, il est vachement pro, il s'éclate et c'est pas le dernier à nous faire des retours quand c'est bon et quand c'est moins bon, et ça c'est important aussi.
1: Et on l'embrasse, notre copain Cyril. Et puis les radios qui nous ont
2: rejoint
1: la saison dernière.
2: Jupiter
1: FM, je pense à Jupiter, bien sûr,
2: qui ont été très tristes d'apprendre justement l'arrêt de cette émission,
1: c'est vrai.
2: On les remercie pour leur beau message de soutien
1: et on leur fait des gros bisous à Jupiter. Et je pense aussi à une radio qui nous a diffusé, alors là ça fait un bail, elle va continuer de diffuser le grenier. C'est Radio Plus.
2: Au secours.
1: Radio Plus. Pourquoi? C'est très bien,
2: c'est
1: le grenier.
2: Non.
1: Et Radio Plus, j'embrasse Christophe.
2: Par contre,
1: Julien,
2: faudrait leur dire que ça fait 3 ans que tu rediffuses toujours les mêmes, parce qu'ils vont se rendre compte qu'il y a une arnaque au bout d'un moment.
1: Ah bon, c'est pas spécial Pierre Bachelet chaque semaine?
2: Non. On n'est pas loin. Je pense qu'on a fait le tour des radios, Anthony.
1: Bah non, il y en a une que j'ai oubliée.
2: Laquelle?
1: Mon copain Raymond, quand même.
2: Ah oui, Transat.
1: T'as failli oublier
2: Raymond.
1: Mon copain Raymond.
2: Tu
1: en plus, on enregistrait à côté de Boulogne-sur-Mer pendant un an. Hein.
2: Donc, alors les Boulonnais 95.8 ou 98.5, c'est 98.5. On est diffusé 3 fois par semaine, hein. C'est aussi un plaisir d'être sur la Côte d'Opale aussi.
1: Bah, évidemment, Raymond, bien sûr, et sa femme qu'on embrasse. Et puis, en parlant de Transat, une association
2: exactement,
1: qui nous a hébergé l'année dernière
2: pendant un an,
1: qui s'appelle le DSU, l'association qui vient en aide au développement social et urbain du côté du Boulonnais. J'embrasse Nico qui nous a aidé à être là-bas. Et puis bien sûr celui qui nous a fait notre technique vidéo sur cette année, c'est l'ami Hubert.
2: On l'a pas mal embêté pendant un an et il était là aussi depuis la première saison. Hein. C'est lui qui était venu quand on avait fait notre live au Ricochet. Et il est fidèle, il nous suit dans nos délires. Il n'est pas toujours dans nos délires, mais il nous suit. Et ça, clairement, merci à toi Hubert et merci aussi à Nico.
1: Et puis, tu as parlé du Ricochet, je voudrais quand même embrasser Luc,
2: évidemment,
1: Chantal,
2: Luc.
1: Et puis Ellie, qui a réussi à concrétiser son projet d'ouverture de bar à thème. Alors, il n'aime pas trop qu'on le présente comme ça, mais allez-y au comptoir des aventuriers.
2: C'est génial, c'est sur Calais, hein, si vous êtes dans le coin.
1: On embrasse notre copain Ellie. Il nous avait aussi prêté du matériel quand on avait fait notre spécial en public. C'est la société Spencer et Justine et Kevin, à qui on fait aussi des gros gros bisous.
2: Des gros bisous. Encore du monde, Anthony, pour toi ou c'est tout?
1: Bah, quand même.
2: Tout, ça va durer un moment.
1: Tous les gens qui sont intervenus dans cette émission, je pense à tes parents.
2: Ouais, à nos parents.
1: Voilà.
2: On va penser à Lisiane, Alain, Eric et Brigitte, qu'on a vu à maintes reprises dans nos émissions, qui nous soutiennent aussi.
1: Ma petite sœur que t'avais réussi à faire
2: Adeline,
1: parler, alors qu'elle déteste la radio, qui est passée à l'antenne.
2: Julien de Radio Plus aussi, mais qu'on
1: évidemment,
2: avait
1: mon bon Julien qui est passé. Nasser, on en a parlé tout à l'heure.
2: Francis.
1: L'iconique Francis. Et puis Gégé, notre copain Gégé, Jérôme, mon grand-père qui était venu faire une spéciale
2: Michel,
1: Pierre Bachelet.
2: Ton papy,
1: et puis tous les musiciens que nous avons eus lors de la première. Je pense notamment à Mathieu
2: qui était à l'accordéon.
1: Je pense à Amélie qui était au chant. Francis à la batterie, bien sûr, il est resté avec nous.
2: Et à la guitare,
1: évidemment. Et puis mon petit Polo de banquise. C'est vrai que j'ai pas parlé de Polo. Polo qui était venu nous faire le retour
2: la
1: façade.
2: La technique. Voilà. Ouais. Merci aussi aux artistes qui étaient venus durant ces trois saisons. On pense évidemment à Olivier Loin qui était venu nous rendre une belle visite au Ricochet. Charlotte Musy ainsi que Johan Justin. Ça, c'est des artistes de par chez nous, du côté de la Côte d'Opale, du nord de la France et un peu plus loin en Belgique aussi, que vous pouvez aussi retrouver sur nos réseaux sociaux.
1: Bon, je pense que j'ai oublié personne. J'espère. Si je t'ai oublié, toi qui m'écoutes,
2: merci les auditeurs, les followers, on a plus de beaucoup de personnes qui nous suivent sur les réseaux sociaux. Mais sinon, petite parenthèse pour deux personnes encore plus importantes parmi les personnes qu'on a nommées, je voulais alors évidemment mes deux filles qui nous suivent évidemment et qui s'éclatent à nous écouter à la radio, ma femme évidemment Caroline que j'embrasse très fort, que j'aime à la folie, qui a aussi supporté trois années, trois saisons de radio, de vidéo, de live, de concert. Et clairement c'est pas facile, on en avait parlé dans notre publication sur les réseaux sociaux, c'est compliqué de faire du bénévolat comme ça à temps très intense. Et voilà, elle a supporté, elle m'a soutenu et merci à elle. Et c'est pour ça que ça reste ma femme, évidemment.
1: Elle est ma femme, chanson de Pierre Bachelet.
2: Et oui, mais il en parle évidemment. Et puis, dernière personne à remercier, c'est toi, Anthony. Évidemment, on se connaît depuis 17 ans. On a appris à se connaître un peu plus longuement dans la vie privée. Et puis, on s'est lancé un peu à corps perdu dans cette aventure radiophonique initialement, qui a pris des proportions de fou assez vite. Et c'est pour ça qu'on est parti aussi sur ce côté vidéo, studio, évidemment, qui est devenu beaucoup plus important. Alors, autant on s'engueule beaucoup aussi, faut dire les choses, on s'engueule, on s'énerve. C'est ça aussi qui fait
1: on est vivant.
2: La force de l'amitié. Ouais, toujours vivant, rassurez-vous. Voilà, mais merci pour ces trois années de bonheur avec beaucoup de surprises, beaucoup de boulot derrière. On est quand même, on a réussi à ne pas s'entretuer.
1: Mais non, mais après, on n'est pas à ce niveau-là quand même. On n'est pas à ce niveau-là.
2: Non, bien sûr.
1: Bah, évidemment que je vais te remercier aussi. J'ai déjà fait un petit peu la semaine dernière avec cette petite chanson. Mais oui, je pense que tu as bien résumé notre relation. Je dirais pas qu'on s'engueule. Je dirais qu'on aime débattre intensément.
2: Ouais. Mais il faut être d'accord avec toi en fait, c'est ça.
1: Oui, et alors, c'est quoi le problème?
2: Il n'y a pas de problème. Non, ce qui est bien avec Anthony, c'est qu'il ne perdait pas de temps le contredire, attendez qu'il change d'avis. C'est très important. C'est peut-être ton côté féminin, ça aussi.
1: Et on embrasse toutes les femmes, bien sûr.
2: Voilà,
1: merci,
2: toutes
1: Damien.
2: Les femmes sont belles.
1: C'est magnifique de terminer par ce petit mot.
2: Je termine en beauté, je termine ma carrière là-dessus. Hein, et je pense que ma tournée d'été sera d'ores et déjà annulée. Voilà. Non, mais merci à vous. Voilà, on va finir cette séquence qui n'en fait que durer. On pourrait remercier les gens encore pendant une heure. Merci Anthony. Rendez-vous
1: merci,
2: très vite à la radio, sur les réseaux. Et on va se quitter évidemment
1: avec Eric Chardin. Et qu'on l'embrasse d'où il nous regarde, Eric Chardin. Merci les amis. L'émission s'appelle.
2: Et c'est connu ça.
1: Bah ouais, c'est connu ça.

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